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1: Oui, mais ce n'est vraiment pas très imaginatif. Représentez-vous dans 5 ans. Est-ce que ce ne serait pas très agréable d'avoir mis un petit paquet de côté, tout l'argent possible, ou de l'avoir investi pour pouvoir en profiter? Peut-être pour manger, boire, et puis aussi pour être heureuse, hein? Et peut-être pour vous marier?
2: Le problème, c'est qu'on ne peut pas voir dans le futur.
1: J'ai vu dans le futur.
2: Dites-le à Mike, alors il a vu dans le futur, lui aussi. Je crois que je vais aller préparer le dîner. Évidemment, sauf pour Léo.
1: Alors, vous avez vu dans le futur, hein? Et qu'avez-vous vu? Acheter Penn Central et IBM? Je ne plaisante pas, Mike. J'ai vu dans le futur, pas à travers des yeux magiques ou des trucs comme ça. Il suffit simplement de regarder le passé, l'histoire, de regarder le cours des événements, d'y réfléchir longuement et d'atteindre à une connaissance absolue de ce qui va se passer dans le futur. Et qu'avez-vous vu exactement? Eh bien, j'ai vendu mes actions, hypothéqué ma maison. Mes félicitations! Qu'avez-vous fait avec l'argent? Eh bien, je l'ai placé dans des investissements liquides, avec intérêt. De cette façon, je peux vivre sur les intérêts. Comme ça, quand je serai à court, je pourrai retirer les bonus des investissements. Ah, vous êtes un de ces types! Je croyais que vous étiez un des nôtres. Je suis désolé, je n'avais pas compris. Je suppose qu'en faisant ce que vous avez fait, vous n'avez fait que précipiter la chose même qui vous a poussé à le faire. Nous devons tous vivre notre propre karma. Karma? Mais qu'est-ce que c'est que ce truc dont vous, les hippies, vous parlez tous? Qu'est-ce que c'est que le karma? Eh bien, Doc, c'est une sacrée question. Le mot en hindou veut probablement dire une chose, mais parmi les hippies américains et les autostoppeurs de toutes sortes, cela veut dire...
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Eh bien, disons que vous vous êtes trouvé à la porte de chez vous. Alors, vous allez à votre boîte aux lettres prendre la clé. Quand vous y arrivez, vous vous apercevez que votre clé n'est pas là. Vous ne l'avez pas remise la dernière fois. Alors, vous tapez sur la boîte aux lettres, ce qui fait sortir les chiens. Et un chien vient vers vous et commence à aboyer. Alors, vous frappez le chien et le chien s'en va en hurlant et passe devant la maison du voisin. Et les voisins appellent la police. Et quand la police arrive pour enquêter, elle vous arrête pour avoir essayé de rentrer chez vous dans votre propre maison. C'est ça le karma. Alors, n'avez-vous pas un peu peur du karma, monsieur manger, boire et être heureux? Eh bien, monsieur propre, quand je regarde dans le futur, je ne vois aucun karma. Eh bien, c'est là que nous différons alors. Parce que moi, je l'ai vu et cela fait une grosse différence.

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Eh bien bonjour à tous et bonne arrivée dans le matin du vendredi, un programme de Radio Campus, la radio de la communauté de l'Université libre de Bruxelles. À l'entame de notre programme musical, un duo, une productrice new-yorkaise, Hilary Saxel, et un saxophoniste qu'on nous dit prolifique, Henry Solomon, clarinette basse, saxophone baryton et Juno 106. Voici les instruments utilisés pour cet album Seeing is Forgetting, dont on extrait le titre Reno Silver. Hilary Saxel et Henry Solomon.

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0: Un duo après l'autre, après Hilary Saxel et Henry Solomon, on avait droit à Andy Abel et Florian Zimmer, alias Bella Wakam, avec ce titre Aggravate, Upset, Irritate, tout ce qu'on ne vous souhaite pas. Et pour suivre sur Radio Campus en gallois dans le texte, Land of the Dead, c'est le titre du morceau, lui n'est pas en gallois, mais le nom du groupe, c'est bien du gallois. C'est Enoglet, le vieux Nord, et dans ce Enoglet, il y a Rodri Davis et ses enfants qui chantent The Land of the Dead.
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y a quelqu'un. Oui, on est là pour vous désannoncer ce titre de David Grubbs. C'est un extrait de Whistle From Above, son dernier album en date sorti au début de l'année dernière chez Drag City. Le titre du morceau, donc, Hung in the Sky of the Mind. Et on remarquera que David Grubbs y joue de la guitare, mais aussi du piano sur ce titre et sur la majorité de cet album. Il est 6h51. Vous ai-je déjà parlé ici de Mary Maurice Rubio, alias Maurice, une artiste prolifique, en pleine bourre, si j'ose dire, puisque ces dernières semaines, elle a sorti un album solo sous le nom de Maurice. Elle a participé à la production musicale et beaucoup joué des cordes, surtout sur l'album de sa compagne, Wendy Eisenberg. Elle vient de sortir un album en compagnie de Wendy Eisenberg sous le nom de Wade, W-H-I-T. On le partagera bientôt avec vous. Mais là, ce qu'on vous propose, c'est une autre collaboration, celle qu'elle a réalisée avec Florian T.M. Zeisig. Le producteur allemand l'a engagé pour son projet. Alors attention, prendre sa respiration. The thinking of the world began pounding in our ears the moment we hit shore. Qui est une phrase extraite d'une œuvre de John Steinbeck. Hein. Voilà, oui. Ça, on fait les malins parce qu'on a Internet devant nous. La pensée du monde a commencé à résonner à nos oreilles au moment où nous avons touché terre est une citation issue de The Sea of Cortez, la mort de Cortez. Voilà. Non, pardon. The Lock from the Sea of Cortez, dans la mer de Cortez. Pas la mort. Enfin, il est mort aussi, mais... Un titre de Steinbeck, donc, publié en 51, l'album de Zeisig et Mary Rubio. Il vient juste de sortir lui aussi. Et on en écoute un titre beaucoup plus court que, enfin, du moins, dans sa formulation, que le nom du groupe, c'est Moon.

0: Projections, émergeant des brumes irlandaises. C'était Maria Somerville. Maria Somerville qui est au programme des Nuits Botaniques. Elle s'y produira le 23 mai, samedi en 8, notamment en compagnie des Suns, des Horse Lords ou encore de Raphaël Toral. Et selon mes informations, il reste des places pour le 23 mai. Si vous voulez avoir angine de poitrine, par contre, et que vous n'avez pas votre ticket, c'est fini. Mais tout ça, ce n'est que de hype, évidemment. Il est 7h01, c'est l'heure de la météo avec les Magic Weather Witches sur Radio Campus.
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2: On va dire 25 degrés, un truc comme ça.
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Chez Brings the Rain, c'est un titre de Cannes, un titre plus tacos que Krauts, du groupe allemand, enregistré en 1969, la face B d'un single Soul Desert. Et tout ça avait été rassemblé puisqu'il s'agissait de musique de film sur le classique Soundtracks. Il est 7h06, on retourne déjà aux Nuits Botaniques qui se clôtureront le 31 mai, notamment avec un concert du duo Hapsami et Valentina Magaletti. Là aussi, il reste des places et on ne nous signale pas que ce sont les dernières. Donc voilà, si vous voulez encore réfléchir un peu, c'est bon. En attendant, écoutez donc It Comes to an End, Hapsami et Valentina Magaletti sur Radio Campus.

Il y avait de quoi remuer son popotin, ou peut-être simplement balancer de la tête. Avec ce Three Dimensions de Chez Damir et Ben Vedren, le duo franco-américain. Chez Damir, figure légendaire de la house de Detroit et Chicago, associé au producteur et ingénieur du son parisien Ben Vedren, pour un duo collaboratif H2H qui propose, en compagnie d'Anthony Joseph, dont vous aviez peut-être reconnu la voix, ce morceau Three Dimensions sur la compile When There Is No Sun. When There Is No Sun, un projet qui fait se rencontrer la musique et la poésie, surtout de Sun Ra, avec la musique dance, électronique en général, et house plus particulièrement, dans la majorité des cas. Cet album vient de sortir, c'est déjà le volume 3, via le label Omnisound, et il est curaté par l'immense Ricardo Villalobos. À 7h18, on passe dans un tout autre registre, quoique, il a pratiqué le spiritual jazz en compagnie de Don Cherry. Il est ici question de Christer Botten, souffleur et joueur d'ungoni suédois, collaborateur de Don Cherry dans les années 70 déjà, je pense, oui. Et puis aujourd'hui, ou plutôt dimanche, après-demain, sur la scène du Schouwburgdeken à Antwerp, en compagnie de son compatriote Johan Bertling. C'est une initiative Sound in Motion avec De Kern, donc ce théâtre anversois. Toutes les infos sont sur soundinmotion.be pour ce Sunday Afternoon au Kern. L'occasion était trop belle de vous proposer un titre où l'on entend Christer Botten. Ce sera un titre de Cosmic Ear, un quintet au sein duquel Christer Botten joue de la clarinette basse, de la clarinette contrebasse, d'une goni et du piano, et où Mats Gustafsson notamment l'accompagne au saxophone et à la flûte. Voici donc, extrait de Traces de Cosmic Ear avec Christer Botten, Right Here, Right Now.

0: Fainting Goats, c'était Elicit et Seb Bash featuring Breeze Bruin. Ça figure sur l'album du duo Elicit et Seb Bash, I Guess You Had to Be There, qui est sorti le mois dernier. Non, en mars. Oh, ouais. C'est encore une nouveauté, hein, on peut le dire comme ça. Il est 7h33, juste avant. Il est cité Seb Bash, Cosmic Ear avec Christopher Button, dont je vous rappelle le concert ce dimanche après-midi, dimanche 17 mai. Il sera en compagnie de son compatriote et bien connu de cette antenne et des matinales du vendredi, particulièrement Johan Bertling, pour un concert de dimanche après-midi, donc au Schouwburg de Kern à Anvers. Ça commence à 13h30 et c'est une organisation Sound in Motion. Info et tickets via soundinmotion.be pour cette belle après-midi de jazz d'aujourd'hui à Anvers. Et maintenant, on passe au 30e numéro du jour où cette collection de podcasts destinés aux enfants est produite par Arte Radio, où elle invite Arte Radio, des producteurs maison. Ici, c'est plutôt une collaboration avec Radio-Canada, de tendre leur micro aux enfants pour qu'ils racontent ce jour le plus important de leur vie, un jour dont ils se souviennent. Et là, maintenant, on a vu un raton laveur qui jouait avec le zip de la tente. C'est Cédric Chabuel qui a tendu son micro à Agathe pour ce jour où j'ai passé une nuit vraiment sauvage.
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6: 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Je vais vous raconter le jour où on a passé une nuit vraiment sauvage.

0: les tentes puis on a placé nos affaires. C'était deux tentes sur chaque terrain avec quatre personnes dans la tente. Alors, il y avait 8 par terrain. Après avoir monté les tentes, on a dîné. Après, on avait fait une marche de 15 à 20 km. J'ai pas aimé ça. C'était très long et très épuisant. À la fin, tout le monde était pressé de retourner aux tentes. Puis quand il retournait aux tentes, ben, il y avait beaucoup d'insectes. Et il faisait vraiment chaud. Il faisait 35 à peu près. Mais dans nos tentes, il faisait au moins 40. Alors on avait vraiment chaud. Après, vers le soir, plus vers 9 heures, on a commencé à allumer des feux puis on a fait crier des guimauves. Au Québec, on dit guimauve, mais en France, on dit chamallow. On est allé se mettre en pyjama, brosser les dents. Il était comme 11 heures. On a commencé à éteindre les feux. Après, on est allé relaxer et lire si on avait un livre dans la tente. Et là, c'est là que les ratons laveurs ont commencé à sortir. C'est gris avec une queue, avec des rayures. Ça a comme un peu un masque sur le visage, là. Des bébés, c'est à peu près à grandeur de chaton. Mais les grands, c'est deux fois un chat, à peu près. Ils venaient pour manger parce qu'il y avait de la nourriture un peu partout. Juliana, elle, s'est endormie avec notre amie Elisabeth. Mais Ophélie et moi, on n'a pas pu s'endormir. Et on a commencé à voir et à entendre plein de ratons laveurs. La tente bougeait, on entendait des bruits. Alors là, on a toutes pas mal commencé à s'inquiéter, surtout Ophélie.
1: Ah, le raton laveur est vraiment proche! Oh non, c'est quoi ce bruit? C'est quoi ce bruit? Oh.
0: On a dû essayer de tout nous rassurer. Chaque minute, on entendait quelqu'un crier. Un raton laveur, c'est capable d'ouvrir plein de choses. Mettons un frigidaire, des zips, des portes. C'est capable de voler des choses aussi. D'ouvrir des poubelles. Je suis déjà tombée face à face avec des ratons, puis c'était vraiment pas cool. Mignon, mais très agressif.
2: Chut, allez, les filles, on doit dormir.
3: Merci, Ophélie.
0: Et pendant que nous, on écoutait les bruits, on voit un ombre. Ah! On sait pas pourquoi, on sait pas c'est quoi. Mais là, je crois que c'est Ophélie, elle a commencé à crier. Ah! Juliana a commencé à crier. Là, on a vu un bébé raton laveur qui essaie de jouer avec le zip et qui essaie d'entrer. Et Ophélie, elle tapait des mains ou elle faisait des bruits, elle criait. Juliana aussi, là. Les adultes pensaient qu'il y avait rien. Mais parce qu'on l'avait fait fuir. Là. Et là, on a réussi à s'endormir. On n'a pas passé une bonne nuit, mais le lendemain matin, on a vu vraiment des boîtes à linge dans les fossés. Il y avait plein de boîtes à linge décapitées. Il y avait des livres, des vêtements. Il y avait un adulte, un raton laveur avait déchiré sa tente. On avait vu des empreintes de ratons laveurs des bébés. C'était vraiment des petites empreintes qui étaient sur notre tente. C'est une preuve qu'il y en avait un. La journée après, étant donné que tout le monde était... Les adultes surtout étaient fatigués. Et on était censé refaire la marche, mais à l'envers. Mais là, étant donné qu'on était trop fatigués tout le monde, là, on est allé à la plage. C'est une bonne nouvelle, on ne voulait pas refaire le 15-20 km. L'année prochaine, ils ne vont plus en faire un petit camping. Ils nous l'ont dit, là. C'est trop fatigant. Mais je retiens que c'était une belle expérience et c'était quand même drôle.
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20 ans après. C'est pas de l'Alexandre Dumas, non. Là, c'est du Glissandro 70, un projet musical canadien composé par un duo, Craig Dunsmuir, alias Canada avec 70, et Sandro Perry, notre chéri, alias Polmo Polpo. Un groupe qui avait sorti un album en 2006 sur Constellation et qui revient avec un second album, G70, Bones of Dundaza, en mai 2026. Donc 20 ans après leur début, le groupe fait son retour, un deuxième opus qui n'est pas vraiment nouveauté, puisque cet album rassemble une décennie d'enregistrements bruts, initialement perdus lors d'une panne de disque dur, puis restaurés et finalisés. Merci à l'informaticien qui a réussi à sauver ces morceaux. Le morceau qu'on écoutait ici, c'était Lucky Cloud, un classique de Arthur Russell, et pour l'occasion, eh bien, les deux camarades de Glissandro 70 avaient appelé à la rescousse, en renfort caisse, si je puis dire, ou plutôt en renfort souffle, l'immense Peter Zumo, collaborateur en son temps de Arthur Russell lui-même. Voilà que tout ça nous mène à 7h50, en ce jour qui suit le jour de l'Ascension. Et on part aux Antipodes, et plus précisément en Nouvelle-Zélande, pour retrouver Folina Ivili, qui est une plasticienne, mais aussi musicienne. Elle rassemble dans un mini-LP, un hippie, de chansons pas facile à écouter, uneasy listening, notamment ce morceau, X-Receiver.

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Still, forever still. C'était qui? C'était la reine en 2026, la reine de l'IDM, la londonienne du Nord d'Enfield, Lorraine James, qui revient avec un nouvel album absolument imparable, Detached from the Rest of You. On en extrayait donc ce titre, Forever Still Still. Il est 8h01, vous écoutez le matin sur Radio Campus, la radio de la communauté de l'Université libre de Bruxelles, et on revient au concert, au pluriel, organisé par Sound in Motion, cette association anversoise qui nous propose le meilleur du jazz et musique apparentée d'aujourd'hui. Voici donc Alan Bishop, Sam Shalabi et Maurice Luca, alias The Dwarfs of East Agusa, que vous pouvez retrouver en concert à l'initiative de Sound in Motion, The Sound in Motion, à l'ancienne Belgique, le 6 juin, c'est un samedi, et c'est à 20h, on dira ça comme ça. Les voici, The Dwarfs of East Agusa, avec Goldfish Molasses.

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1: Le matin du vendredi, on récapitule la séquence qui précédait. Il y avait tout d'abord Goldfish Molasses, un titre des Dwarfs of East Agusa, dont je vous rappelle le concert Sound in Motion à l'ancienne Belgique le 6 juin prochain. Des Dwarfs qui étaient suivis par Mike Reed et son projet de Separatist Party avec Your Soul, Mike Reed's Separatist Party. Un concert également avec en featuring Ben Lamarguet, Les Bitchin' Badgers et Marvin Tate. Ce sera le mardi 23 juin au Pilar de la VUB à Bruxelles. Encore un concert Sound in Motion. Toutes les informations sur ces concerts, fort intéressants ma foi, et bon, qui nous sortent un peu de la techno, de la musique improvisée, voire du rock'n'roll alternatif, eh bien, ils sont disponibles en description, et puis les tickets aussi, vous pouvez les acheter par là, sur soundinmotion.be. Voilà qui est dit, il est 8h15 et on passe au Kingston Festival des Arts et à Bouchra. Bouchra, une chacale qui vit à New York où elle travaille comme cinéaste. Elle navigue dans une vie rythmée par une ex-petite amie, ses parents étant restés à Casablanca et l'attraction inattendue d'une nouvelle liaison avec un ours. Alors qu'elle travaille sur un film, Bouchra revient sur la zone de friction tout en tendresse qui la sépare de sa mère, Aïcha, une cardiologue dont l'amour indéfectible reste écorné par le silence qui a suivi le coming out de sa fille. Coécrite par l'artiste visuel Mariam Benani, Oriane Barki et Haïlam Rabet, cette pépite semi-autobiographique s'appuie sur des échanges réels enregistrés par Benani auprès de ses amis et de sa famille au Maroc. Ses voix captées par téléphone, en voiture ou dans des cuisines, sont portées par des créatures animées dont la douceur permet de libérer une vérité parfois difficile à dire. L'esthétique singulière du duo Barki-Benani fait dialoguer l'univers ludique animalier et l'honnêteté documentaire. La fiction se mue en une quête de reconnaissance maternelle et d'un langage propre à l'identité queer. La condition de fille devient une négociation entre devoir et désir et le récit, une tentative fragile de réparer ce que la distance a défait. Bouchra, à voir encore. Pour un soir, enfin deux soirs, mais malheureusement pour la séance de samedi, il n'y a plus de place. Mais c'est ce soir, donc à 22h, et vous pouvez encore acheter votre ticket pour aller voir Bouchra de Oriane Barki et Mariam Benani. C'est au Cinéma Galerie à 22h dans le cadre du Kunsten Festival des Arts. Toutes les informations sur kfda.be. On écoute la bande-annonce.
2: J'ai pas suffisamment de compréhension d'expérience des parents.
3: Ok.
2: Et en fait, ce que je me demandais, c'est genre, pourquoi pour toi ça a été difficile?
3: Au départ, quand je vous ai envoyé la lettre, genre, qu'est-ce qui a été difficile si tu essayes de l'expliquer?
4: Ce qui a été difficile, c'est que c'est que ma fille va être mise au banc. Tu vois?
2: Et je peux pas la défendre. Dans ma tête. Je vais commencer à pleurer.
3: Pas grave, tu peux pleurer, maman.
5: J'étais comme un zombie. On a pleuré, ton papa et moi. Pendant des jours.
2: Mais en fait, je comprends tout ça. Hein.
4: Mais et puis je me disais, et puis je me disais, jamais ici ma fille ne pourra vivre. Ça me fend le cœur.
3: Chut.
5: Je vais pas te mentir, pendant peut-être 5 mois ou 6 mois, je n'ai plus. J'étais comme un zombie.

Et des titres en W. W, si vous préférez. Wa, à l'instant, titre de Camilla Joubran et Werner Hassler. Et juste auparavant, Walkies, de la Belge Karen Willems. Et tout ça nous a amené à 8h30, où on replonge dans la musique jazz suédoise, on va dire ça comme ça. Enfin, là, c'est plutôt germano-suédois, avec Jens Sintwerner, Mats Gustafsson et Johan Bertling. If a name, time in the sea, anything wild, c'est le titre du morceau. If a name, c'est le nom du projet. Avec Johan Bertling, dont, allez, encore une fois, je vous rappelle le concert Sound in Motion ce dimanche 17 mai au Kernskouwburg à Anvers. Christer Botten et Johan Bertling. Toutes les infos, je vous le répète encore une fois aussi, c'est sur soundinmotion.be. Voici If a Name, donc, avec Johan Bertling.

0: un titre à la fois martial et dénonciateur de la politique trumpienne, c'est Boots on the Ground, signé Massive Attack, avec la voix, à nul autre pareil, de Tom Waits. S'agissant de Massive Attack, on signalera comme ça au passage que leur tournée européenne passera par Bruxelles, oui, malheureusement, c'est à Forêt hein, nationale, oui. Le lundi 8 juin prochain, voilà qui est dit. Et pour suivre ce Radio Campus, on passe au deuxième épisode de Ross, Daronne de la drogue. Un documentaire de Mélanie Vazeux pour arteradio.com.
1: Combien je gagne? 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
1: Alors ma journée type, je me lève le matin, il est 8-9 heures, et là j'ai ma petite vie simple de Madame Tout-le-Monde qui s'occupe de sa maison, qui s'occupe de ses enfants. Et voilà, je vais faire mes courses et en même temps je gère à commencer vraiment à installer le planning pour pouvoir aller travailler. Le planning, il faut qu'il soit vraiment maintenu et respecté. Je mets les choses en place, en fait. Alors, mes clients, moi, ils me contactent par téléphone. Dans le meilleur des cas, ils nous appellent au moins la veille. Comme ça, on les met sur le planning pour la journée du lendemain. Après, ils peuvent aussi nous appeler dans la matinée ou s'il y a de la place par rapport aux horaires qu'ils nous demandent, on va pouvoir les glisser. Et du coup, ils m'envoient leur commande, leur adresse et on fixe une heure. Moi, je calcule le côté risque dans mes journées et plus je passe de temps sur la route, plus je risque de me faire contrôler. Donc, c'est pour ça aussi, au niveau du planning, j'essaye vraiment, quand je le peux, bien sûr, faire des choses le plus court possible pour pouvoir justement éviter le contrôle. Sur le répertoire, on va dire que j'ai à peu près 600 personnes. Mais réellement, des clients réguliers, on va dire, j'en ai une vingtaine. Après, des personnes qui appellent occasionnellement, de manière festive, on va dire, peut-être 30, 40. Et après, tout le reste, c'est vraiment des gens qui appellent de manière extrêmement occasionnelle. Je prends jamais de nouveaux clients qui ne viennent pas de la part de quelqu'un que je connais déjà. Et cette personne qui a donné mon numéro doit me confirmer pour me dire « J'ai donné ton numéro à un tel, il va t'appeler. » Quand je rentre en contact avec un premier client, pour une première fois, j'envoie tout de suite le menu avec tous les produits qu'on a, les prix. Comme ça, la personne sait exactement ce qu'elle peut avoir. Je demande aux gens ce qu'ils veulent en général, parce qu'il y a un côté un peu marketing où c'est qu'on emballe bien ça dans des petits sachets, des petits pochons plastifiés, avec décoration, etc., colorés avec des dessins et tout. Et, je crois que j'étais parmi les premières à ramener ça. Et donc là, après, je prépare mes petits pochons, je découpe des petits sacs, on pèse sur la balance 1 gramme, qu'on met après dans le petit plastique, qu'on ferme au briquet, tout un rituel. Et c'est vrai que le client, il apprécie quand on lui met bien proprement dedans et que je leur ramène ça, bien emballé, packaging. Après, donc, je commence à me préparer pour partir en scooter. Selon la saison, je me prépare plus ou moins chaudement, on va dire. Et parce qu'en fait, c'est des longues journées quand même qui s'annoncent devant nous, donc en extérieur, donc il faut se préparer surtout l'hiver. La drogue, je la mets sur moi en général. Ma tenue de travail, bonne paire de hugs. J'ai toujours mon soutien-gorge, plus une brassière par-dessus, pour pas que ça tombe par en dessous, parce que la brassière fait vraiment office de garrot par en dessous. J'essaye d'être madame un peu passe-partout. J'enchaîne les clients et j'hésite plus maintenant à me faire des temps de pause. Avant, il n'y avait vraiment pas de temps de pause. Des fois, on ne mangeait pas avant qu'on terminait 2-3 heures du matin. Que là, non, je veux vraiment plus prendre le temps. J'essaye d'être raisonnable. J'essaye de me dire commencer vers les 13 heures pour terminer maximum vers 21 heures. Si j'ai un retard, j'appelle le client ou c'est que je le préviens et je lui explique que je vais avoir un retard. Contrairement à ce que la plupart des dealers font, où ils laissent galérer les clients des fois pendant 2, 3, voire 4 heures sans réponse ou très brièvement. En disant la fameuse phrase « j'arrive quand ?» On ne sait pas. Alors ma clientèle, on va dire 70%, c'est vraiment la bourgeoisie. Alors, il y en a, ils vont dire non, c'est un cliché. Non, je vous le dis, c'est réel, surtout à ces prix-là. Ça n'a jamais été un milieu qui m'a fasciné, moi, la bourgeoisie et compagnie. Parce que non, je peux vraiment pas les blairer. Ils sont juste insupportables. On fantasme aussi un peu dessus. Parce qu'on s'imagine plein de choses. Parce qu'on dit oui, l'élite. En fait, c'est eux qui consomment le plus, faut dire ce qu'il y a. C'est souvent des hommes. Moi, les clientes femmes que j'ai, souvent, c'est des femmes vraiment très indépendantes et qui assument, je me prends mon gramme. Qui vient comme ça et qui arrive en soirée avec son gramme. J'ai des clients qui font des grosses soirées avec des filles, comme ils me disent, de la, on va dire, la haute société. Donc, quand je dis des filles, c'est en général, c'est des prostituées. Et donc, mes clients me disent, pour moi, je prends la meilleure et puis pour les filles, tu mets celle qui est coupée. Du coup, c'est vrai que je coupe un petit peu ou c'est que je la vends un peu moins cher. Et on va dire qu'il y a sur le gramme, il y a à peu près 30 euros d'écart. Ouais. Il y en a beaucoup qui prennent en famille. Vraiment, ça, c'est des choses qui m'ont toujours un peu choquée. En fait, moi, des fois, j'arrive dans des appartements où c'est le père qui m'appelle. Il se cache pas de ses enfants. Et il y a sa fille qui arrive, qui dit « moi, je veux bien aussi un gramme de ça, ce soir, je vais en soirée et tout. Pas tous, je rassure, pas tous. Quand on lâche rien, quand on monte sur scooter à midi, quand on rentre à 2-3 heures du matin, quand on charbonne vraiment avec une belle clientèle comme je peux avoir, on va dire qu'on fait du 30 000 semaines. 30 000 semaines et 20% de charge. Mais on n'a plus de vie. Il n'y a pas la case stupéfiant sur la déclaration d'impôt. Donc je ne déclare pas. Ce que je fais de cet argent-là, c'est beaucoup... Je réinvestis. Parce qu'on a besoin du produit pour pouvoir travailler. De toute façon, en plus, souvent, ils en trouvent aussi une partie pendant les perquisitions. Donc, ça, ils le prennent aussi. Et du coup, oui, nous, l'argent, on le réinvestit assez rapidement. On est obligé, après, à un moment donné, de marcher dans quelque chose de parallèle, quoi qu'il en soit, parce qu'avec du cash, on ne peut plus faire grand-chose. Mais du coup, on a des milieux parallèles. Les voitures, c'est quelque chose qu'on voit souvent, où c'est que, par exemple, des garages, où c'est que les patrons sont des trafiquants aussi. Et par exemple, si j'ai 30 000 euros, je vais acheter une voiture en cash dans un garage où c'est que le patron est un trafiquant, parce que lui, il a besoin de ce cash aussi pour acheter sa drogue aussi. Donc voilà, en fait, on travaille beaucoup entre nous. Les clients de confiance, vraiment, en qui on a vraiment très confiance, des fois nous font des virements. C'est ce qui nous permet de pouvoir payer ce qui doit être payé par prélèvement, des petites choses comme ça. Je prends des vacances. Sincèrement, c'est pas évident parce que la demande est constante. Même le dimanche, c'est compliqué de... Moi, je me suis toujours dit, allez, dimanche, j'y vais pas. Mais non, on nous appelle parce qu'il y a les afters. Et en même temps, ce qui est compliqué, c'est... Je suis pas la seule à faire ça. Bah, si je lâche le marché et que je pars pendant 2 semaines en vacances, 3 semaines, bah, les gens, ils cherchent un autre numéro. Comme n'importe quel business. En réalité, ça reste un business comme un autre. Les gens, ils veulent me voir, moi. Parce que je suis une femme. Parce que je présente bien. Est-ce que c'est la fille qui va venir? Parce que oui, la fille, elle passe mieux.
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4: Ouais, Christophe, on t'a annoncé tout à l'heure là, un gars avec un froc rouge et une survêt bleue. Si jamais il revient, tu nous l'annonces et tu nous dis où ça en est.
5: Les trois vont vers le l'UG. Ok. Auparavant, il y a eu une transac entre un grand gaulois, 1m80, chevelu, tressé. Donc on a assisté à la transac, ok.
6: Et il faut qu'il les prenne au piéton là.
4: Prenez-les en piéton là, les trois là. Hein.
6: Là, c'est bon. Vers le square, hein.
7: Ouais, avec la plaque.
6: Tu prends la plaque?
7: La plaque espagnole, putain, ils sont beaux comme des soleils.

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1: Ouais, la journée est grise pour les RG, hein. Un œil sur les RG, Mystique Parabole. C'était dimanche midi pour prolonger l'épisode 2 de Rose, Daronne de la drogue, le documentaire en série de Mélanie Vazeux. Eh bien, écoutez, on est presque fini de ce le matin du vendredi, ce programme que vous propose chaque vendredi quand le gars est dispo. 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Alors, on va refermer ça avec Alvanotto et un morceau intitulé Xerox Copy 2. Cet extrait du premier Xerox d'Alvanotto, aujourd'hui remasterisé. Et pour finir, eh bien, salut à tous présents et à venir. À la semaine prochaine si tout va bien, et d'ici là, vous connaissez la formule, courage et confiance, comme disait le commandant Babar à ses troupes. Le général, il était général Babar.

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1: Allô, Géraldine?
0: Oui, oui, Gérald?
1: Oui, c'est Gérald. Dis, t'as vu mes nouvelles chaussettes?
0: C'est pas le moment, là, Gérald, on est à l'antenne.
1: Oui, mais t'as vu mes chaussettes?
0: Oui, mais c'est vraiment pas le moment, là, on est en direct.
1: Non, mais t'as vu mes chaussettes?
0: Tout le monde se fiche de tes nouvelles chaussettes, on est à l'antenne, c'est bon, maintenant.
1: Elles sont trop cool, hein, mes nouvelles chaussettes.
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de la création du monde, Dieu avait dit à l'homme « Tu gagneras ton pain à la sueur de ton front ». Et l'homme ne voulut point se plier aux exigences de Dieu. Il imagina, inventa et conçut des appareils pour qu'ils le servent en toutes circonstances, et même des cerveaux électroniques pour qu'ils pensent à sa place. Cependant, l'homme travaille toujours. Dieu avait dit à l'homme « Tu ne tueras point ». Là encore, l'homme ne voulut point obéir. Révélant sa nature immonde et abjecte, il imagina les pires moyens pour tuer de plus en plus vite et de plus en plus loin jusqu'à la bombe pour détruire en masse. Et pourtant, l'homme existe toujours. Dieu avait dit à l'homme « La liberté d'autrui, tu respecteras ». Et là encore, l'homme ne voulut point obéir. Il inventa l'attelage pour réduire le cheval en esclavage et exploita avec cupidité ses frères d'une race différente. Il instaura même les guerres pour asservir les peuples entiers. Et pourtant, l'homme se délibre. Et Dieu avait dit à l'homme « Je te donne la terre » et l'homme ne s'en est pas contenté. Il conçut les engins les plus énormes pour s'élever dans les airs et construisit dans sa soif de grandeur des fusées les plus diaboliques pour asservir l'univers entier. Alors Dieu châtia l'homme.

0: commence à faire trop.
1: Est-ce que ce n'est pas un peu difficile parfois à supporter?
2: Quelquefois.
1: Il me semble que vous devriez de temps en temps donner aux gens la punition qu'ils méritent. Autrement, demain, ils pourraient se faire tuer. Vous n'en auriez plus l'occasion, la justice ne serait pas récompensée.
2: Que voulez-vous dire?
1: Je pense que vous devriez dire à ce con ce que vous pensez de lui. Demain, le monde pourrait très bien s'écrouler, vous n'en aurez plus l'occasion. En plus, qu'est-ce que cela serait drôle?
2: Vous êtes comme beaucoup de mes amis docteurs. Vous êtes un petit peu fêlé. Seulement, vous faites partie, soi-disant, des gens bien, n'est-ce pas?

0: Certainement pas, Suzy. Vous marchez vers lui et vous lui dites « Léo Snowgren, avant que je meure, je profite de l'occasion pour vous dire la profonde admiration que j'ai pour la façon parfaitement classique que vous avez d'imiter certains des grands hommes de l'histoire, comme le roi George III ou Mussolini.
1: Est-ce que vous croyez vraiment qu'un jour tout va partir en fumée ?
0: Aucun doute là-dessus, tôt ou tard ça arrivera. La fin de la civilisation. Je me demande simplement combien de temps ça va prendre.
1: Ouais, tôt ou tard, mais j'espère que c'est le plus tard possible, dans un million d'années ou plus, hein ?
0: Ouais, c'est un bien joli espoir, et je suis désolé de le briser. Mais il y a des raisons, des secrets et des preuves que certains d'entre nous connaissent et pas vous. Et nous sommes tous à peu près sûrs que ça arrivera plus tôt que plus tard.
1: Bien sûr, j'ai déjà entendu ça avant. Mais j'essaie de vivre ici dans le présent, et comme ça, je n'ai pas à m'inquiéter pour le futur.

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Personnellement, dans mes classements, j'ai toujours un tiroir étiqueté « chose inclassable ailleurs ». Tiroir qui est extrêmement commode, il y a beaucoup de choses dedans. C'est souvent parmi les choses les plus amusantes, justement parce que ce sont les choses exceptionnelles. Et comme tout bon pataphysicien, ce qui m'intéresse, c'est l'exception. Le cas général pouvant être considéré comme une exception non exceptionnelle et par conséquent sans aucun intérêt. Alors ça, vous savez, la pataphysique et les variétés, justement, font un ménage excellent parce que dans toute variété, comment dirais-je, différente, inclassable, il y a un élément de pataphysique qui est patent, enfin, et qui réjouit le cœur de tous les antispécialistes. C'est toujours...

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Conseillé en 1933. Bien au bord. Et au bord de la butte. Et j'envesse la dessine. Jusqu'à 5 mètres. Au-dessus du sol. 136 mètres carrés. 136 mètres carrés. Percés par les vents. 136 mètres carrés, bordés par les ronces. 136 mètres carrés et Paris, Paris à tes pieds. Paris tout entier. Alors, vote en Hevel. S'il te plaît. Please. Ne sois pas good. Good.

0: 1, 2, et 1, 2, s'il vous plaît. Vous nous entendez? Oui?
1: Ok.
0: 92.1.
1: Ok. Ok.
0: Merci.

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À la contrebasse, Jimmy Garrison. Au piano, McCoy Tyner. Et le saxophoniste, John Coltrane. John Coltrane interprétera un thème, enfin une composition en plusieurs mouvements qu'il a enregistré récemment en disque aux États-Unis. Le titre en est Love Supreme.

0: Bah, il est 13h. La fondation va ouvrir ses portes et le public va pouvoir rentrer voir l'exposition. Ce qu'on entend là, c'est la ventilation. Comme celle fait toujours 19 degrés. 19 degrés, c'est la température pour que les œuvres, elles aient ni trop chaud, ni trop froid. Et elles, comme moi, on reste dans cette température. Toute l'année. Des fois, dans le bruit de la ventilation, bah, y a le bruit des pas. Celui de la porte d'entrée, qui est aussi la porte de sortie. Puis j'entends quelques murmures des visiteurs. Et puis au loin, sur les cadres, une légère couche de buée se forme depuis leur bouche. Alors, c'est pas tout le temps comme ça. Entre deux expositions, on enlève la précédente et on en met une nouvelle. Et là, du coup, c'est véritablement un orchestre de marteaux, de visseuses et de rouleaux de peinture qui roule sur plusieurs mètres de haut, comme ça. Mais en fait, moi, je suis jamais là pour le voir, finalement. Ni personne de l'extérieur. Ça se fait à l'abri des regards. Moi, je reviens quand l'exposition est prête. Pour vendre les tickets. Dans le bruit de la ventilation. Dans ce mini-feuilleton, en deux épisodes, j'ai décidé de me lever de mon fauteuil, de laisser la caisse sans surveillance et de partir à la rencontre de celles qui, comme moi, habitent la fondation. Celles qui restent de longues heures, plusieurs jours d'affilée, et qui restent auprès de l'art et des visiteurs pendant toute l'année. Mes collègues, en somme. Que je croise assez rarement, finalement. Parce qu'on n'a pas les mêmes étages, parce que on n'a pas les mêmes horaires non plus. Ce qu'on croise, c'est les traces du travail qu'a effectué l'autre. Le travail qu'on poursuit. Le travail qu'on se délègue sans vraiment se le dire. Et si on peut pas se rencontrer à l'intérieur, ça veut dire qu'il faut sortir. Sortir du White Cube. Pour mieux voir la place qu'on m'a donnée et mieux voir la place que je donne à l'autre. Première rencontre, la régie et l'accueil.
1: C'est bien le...
2: Bah vas-y, je suis là dans deux minutes. Tu veux qu'on fasse ça chez moi ou sur une terrasse ou... Ok, ça roule. Vas-y, bah je suis là tout de suite. À toute.

0: Et est-ce que toi, t'as un nom en particulier ou...
1: Moi, c'est Stevie.
0: Toi, t'es Stevie. Tu n'es pas anonyme.
1: Non, je suis pas anonyme.
2: Allô ?
3: Alain, salut, tu m'entends ?
2: Ouais, pas très bien, c'est parce que t'as... Est-ce que tu m'entends bien, toi ?
1: Bah voilà, on va pouvoir commencer.
2: Ah bah là, c'est parfait.
1: Comment ça va depuis la dernière fois ?
0: Bah, ça va plutôt bien.
1: Ouais ?
0: Ouais. Là, c'est l'automne, mais on a eu des petits rayons de soleil, je crois, et...
1: À fond.
0: Donc c'est plutôt chouette. Ouais. Et j'ai vu la mer il y a pas longtemps, donc c'était cool.
1: Trop bien. Et donc la dernière fois, qu'est-ce que tu fais en fait aujourd'hui? C'est quoi ta vie? Raconte-moi un peu.
0: Alors moi, ce que je fais?
2: Je mange des couleuvres en ce moment, c'est ma période. Ouais, donc un peu compliqué.
1: Ah mince, tu manges des couleuvres? Qu'est-ce que ça veut dire?
2: Tu sais pas ce que ça veut dire, Stevie?
1: Non.
2: Bah, ça veut dire qu'on te fait passer des choses, tu vois, en force. Voilà. Et voilà, t'es pas trop d'accord, mais voilà, donc t'es obligé de les avaler parce que si t'avales pas ça, t'auras des. Tu vois ce que je veux dire?
1: Ouais.
2: Voilà, donc avaler des couleuvres, c'est on te fait avaler des trucs, on te fait accepter des choses que t'aurais pas envie d'accepter. Voilà. Et il faut que tu les acceptes.

0: bien finalisé donc le vernissage quand même maintenant, ça fait combien de temps là,
1: ouais, ça fait quoi, ça fait deux semaines
0: mais... Ouais, ça sent bien finalisé, ouais, donc on est encore en train de ranger tout ce qu'on a sorti.
1: Et à de ça, il y a une société qui est en train d'installer donc ouais. Un système d'incendie, donc c'est un peu le... Mais bon, hein, normalement c'est pas comme ça, mais ce n'est pas ici qu'on travaille, hein, donc ici c'est juste qu'on a...
0: Quand tu as une petite découpe, on vient en urgence.
1: Oui, ouais, c'est vraiment un petit...
0: Tout est déployé dans la galerie pendant qu'on travaille.
1: Ou dehors.
2: Donc vous êtes monteur d'expo.
1: Non, oui, on Samy, oui, on monte un expo, démontage, mais Samy, c'est plus vraiment technique, donc podcast,
0: audiovisuel. On fait du podcast, ouais.
3: Ah bah,
1: ah, ouais, ça devrait me parler. Donc ouais, c'est un pro, quoi. Mais, et moi, je m'occupe, on va dire, plus, donc, hors montage, c'est plus entretien du bâtiment, enfin, gardiennage, voir que ça se passe bien, s'il y a un petit souci à droite à gauche, voilà, ça, c'est vraiment ma métier, à moi.
2: Ça fait combien de temps que vous faites ça ici?
1: Moi, ouais, ça fait 13 ans, oui, je pense. Ouais.
2: Et vous faisiez quoi avant?
1: Avant, rien à voir. J'ai travaillé donc dans les montages des archives, donc des rayonnages mobiles des archives. Donc, bon, j'ai dû démissionner parce que j'avais plus de temps pour ma fille, parce que ma fille à l'époque était petite. Donc, j'ai dû démissionner, j'ai travaillé ici, mais par hasard, hein, en fait.
2: Ok. Comment ça, par hasard?
1: Ben, ça veut dire, moi, j'ai postulé, mais après, je me suis rendu compte que c'est pas du tout ça que je voulais faire, mais bon, c'était pour dépanner, mais non, ça fait 13 ans.
2: Finalement, ça vous plaît?
1: Bah, ça, oui, il y a du bon côté. Ouais. Y a du bon côté.

0: To be completely honest, I didn't really know in the beginning, like, what it would entail. So I started, like, learning, and it helped me to work with you and Alika, to share notes on what we saw in the exhibition. Especially the first two exhibitions, I think, when we still worked a lot together and we had the time to really talk about exhibitions and share our perspectives and approaches of how we could talk about it to the public. But yeah, in the beginning, I really didn't know. It was actually just because I had the chance to work with you guys to actually know, like, how I could approach it myself and how could I do that myself. And I knew that, yeah, I would learn along the way, like, how to do that. So, yeah, I think... maybe the question what it is not as important. It's how it's done.
1: Graag. Bonjour. Graag. Bonjour.
2: Du coup, j'entends parler de ce job via une professeure de photo. Et je me souviens très bien de me retrouver dans le bâtiment, qui est donc du coup dans une espèce de rue-avenue qui est coupée par un tramway, et de me mettre de l'autre côté du tramway, un peu caché par les arbres, et des pieds, pour voir un peu qui sortait et rentrait dans la fondation. Je suis arrivé 2 heures en avance. Vient l'heure de mon rendez-vous.
1: Bonjour, voilà.
2: Donc j'arrive dans le bâtiment, on m'ouvre, et je te vois, et je me souviens, t'avais une chemise à carreaux. Je me souviens très bien, t'avais une chemise à carreaux, et donc du coup je te vois en train de faire ta présentation, parce que du coup on nous avait donné des documents au préalable sur l'exposition d'avant, où on devait un peu faire une présentation pour montrer notre capacité de recherche et comment est-ce qu'on se défendrait face à un public. Et du coup je te vois en train de faire ta présentation, moi je rentre, et ma première... réaction, tu dis, moi, ma première pensée que j'ai en arrivant, et je sais que t'as eu la même, c'est en mode merde, ils ont déjà un autre négro. Et j'étais en mode, parce qu'en fait, du coup, voilà, bon, la fondation située dans un quartier qui est un peu à la limite entre un quartier bobo, embourgeoisé, très blanc, et un quartier qui est beaucoup plus populaire, grosso modo, très black, blanc, beurre. Et je savais à peu près de quoi y retourner par rapport au public de la fondation et au type de personnes qui m'intervieweraient. Et c'est vrai qu'en tant que personne de couleur, on a souvent cette pensée par rapport à ce genre d'interview où on a un peu envie d'être le diversity hire. Et donc du coup, je te vois, je me dis merde, non seulement il y en a un autre, mais en plus c'est bien son job. T'avais l'air très enthousiaste, tu parlais bien, t'étais éloquent. T'avais un grand sourire, elles avaient l'air d'apprécier ta présentation. Donc ta présentation se finit au bout d'une dizaine de minutes, et ensuite c'est à mon tour. Donc du coup, effectivement, c'était un poste de médiateur. Moi, j'ai postulé pourquoi ? Parce que, de par mon background à Paris, j'ai déjà bossé au Centre Pompidou, j'ai bossé à la Gaîté Lyrique, sur des expositions, en concert, avec des publics. Donc j'ai un peu l'habitude de ce genre de mission, et je me suis dit que ce serait intéressant de faire ça dans un établissement de photos, vu que c'est une fondation de photos, dans la mesure où c'est aussi... moi, mon travail.

0: Nous, en bref, on vit dans la galerie, quoi. C'est ça l'histoire.
1: Vous vivez dans la galerie.
2: Ouais, enfin, on, je veux dire, nos journées, en dehors de du local de Fab, si tu veux, où lui, il a un bureau. Moi, j'ai pas vraiment de bureau. J'ai un studio d'enregistrement, une régie, et cet endroit-là. Donc, on vit un peu...
3: Ouais.

0: J'avais une question pour toi, mais et en même temps, tu as dit quelque chose de très intéressant. En fait, ma question, c'était... Enfin, j'avais deux questions, en fait. Bon, la première, est-ce que tu te rappelles, toi, de ton premier jour en tant que régisseur d'exposition?
1: Oui. Oh là là, et tu sais, c'est très compliqué que je me rappelle de ça, hein, puisque c'était septembre 1994. Ça va pas couper, hein, c'est que je suis en train de réfléchir. Je suis en train de réfléchir. J'ai pas trop de souvenirs. En tout cas, j'étais pas à l'aise, hein, parce que il y avait pas vraiment de régisseur. En gros, on disait qu'on était régisseur, mais on était juste des assistants et des techniciens. Tu vois, moi, c'était pas du tout une période où j'arrivais à trouver encore des solutions. Je pense que le régisseur, si tu veux, il a en effet tout ce background normalement qui est de bah, l'encadrement des équipes, la planification technique, trouver des solutions et tout. Et là, oh, moi, j'avais pas du tout ça. Hein. Donc, mon premier jour a été un peu compliqué. J'ai travaillé 15 jours ou 3 semaines, je ne sais plus, sur le montage. Et j'étais pas très à l'aise, pour tout dire.
2: Premier jour, j'arrive. Déjà, je crois que le mec n'est pas là, en fait. Ou alors, il arrive un peu plus tard dans la journée. Et en fait, c'est ma collègue qui a le même âge que moi, même elle a 23 ans, moi j'en ai 25, qui me forme, en fait. Et déjà, je suis en mode, c'est un peu bizarre. Enfin, je sais pas, genre, je suis pas. C'est bizarre que ce soit elle qui prenne tout le poids de cette formation, qui est quand même un truc assez conséquent, tu vois. C'est-à-dire que tu dois. Enfin, c'est assez complet, même si c'est une petite galerie, tu dois quand même connaître beaucoup de choses, c'est-à-dire déjà connaître toute l'exposition en cours pour faire la médiation aux personnes qui viennent. Ensuite, tu dois, je sais pas, maîtriser la caisse, maîtriser, savoir tous les artistes qui viennent, comment te servir des logiciels. Enfin, du coup, déjà, je me dis, c'est un peu bizarre, et où est le galeriste, tu vois? Et lui me répondait pas trop.
3: Donc voilà, donc j'y vais et bon, mon erreur était de ne pas avoir parlé de contrat ni d'argent. Mais parce que bon, bah c'est pas toujours hyper facile, puis j'étais un peu mal à l'aise avec ça peut-être. Je signe un contrat et je vois que c'est un contrat bénévole. Donc là, je me dis mince, c'est pas exactement ce que je veux, mais je vois que c'est bénévolat rémunéré. Et en fait, du coup, les horaires, c'était 10h-18h et j'étais payée environ 40 euros par jour pour faire du 10h-18h. Et moi, j'ai trouvé que c'était quand même un peu bizarre. Je m'attendais vraiment pas à ça. Et donc, du coup, j'ai tenu, je crois, 5 jours. Et je me suis rendu compte que, voilà, j'étais payée. Bon, théoriquement 6 euros de l'heure, mais en fait, comme ils enlevaient une demi-heure de salaire pour la pause déjeuner, bon, bah, ça donnait à peu près 5,60 euros, quoi, un truc comme ça.
2: Sous couvert de nous dire non, mais moi je vais vous faire rentrer dans le monde de l'art par ma galerie qui est déjà bien installée dans ces réseaux-là. En fait, ils nous parlaient hyper mal, tu vois. Et il était tout le temps derrière nous, mais enfin, par exemple, une anecdote, et c'est pour ça qu'il prend autant de place, c'est parce qu'en fait. La galerie, c'était sa galerie, son bébé, tu vois. Et donc, en fait, il voulait vraiment que ça soit pour nous. Il nous disait d'ailleurs, j'ai envie que ça soit comme chez vous, que vous en preniez soin comme chez vous.
3: Je sais pas, je rencontrais les gens sur place qui étaient là depuis un petit moment. Et en fait, c'était beaucoup de gens qui avaient besoin d'argent. Et contrairement à ce qu'on me disait, c'était pas forcément des personnes qui étaient trop contentes d'être payées pour être dans un centre d'art, quoi, pour voir de l'art. Ce qu'on m'avait un peu vendu comme ça.
4: On est étudiant, donc on est précaire. La plupart du temps, il y a des étudiants qui ne le sont pas et ils ont bien de la chance. Nous, on est précaires, donc on a un job, on y tient. On a envie de rester. C'est un cadre de travail qui est quand même assez cool. Je pense qu'on était d'accord là-dessus, tout du moins au début. Et la décision, elle est pas de notre fait. C'est-à-dire que moi, j'ai pas de pouvoir sur le fait de faire que la visite se fasse ou pas. Enfin, si je peux aller boycotter et jeter des œufs sur la façade de la fondation, mais je perds mon job dans la minute. Donc en fait, mon seul pouvoir sur la situation, c'est ok, je décide à un instant T de ne pas faire partie de ça et de me retirer de la situation en me défaussant. Inévitablement, je délègue la responsabilité à quelqu'un d'autre parce qu'ils ont décidé que cette visite devait avoir lieu.
3: Et je dirais qu'il y a quand même une sorte de. Au début, il y a la fascination, puis petit à petit, il y a quand même une sorte de bouillonnement et une sorte de fatigue et de migraine. Pas par le fait d'être debout, juste simplement pendant vraiment beaucoup de temps. Petit à petit, j'ai l'impression que le corps chauffe et qu'on n'arrive plus à... Enfin, on voit presque un peu flou, quoi. On est un peu... Enfin, moi, c'était ma sensation, quoi. Le temps passait pas si lentement que ça, au final, parce qu'il y avait beaucoup de roulements, donc c'était quand même tenable au niveau de la sensation du temps, mais par rapport à sa qualité, justement, de fatigue et d'attention, à la fin, j'avais l'impression d'avoir un gros bouillonnement, quoi.

0: Moi, en tant que médiateur, généralement, il s'agissait d'un travail d'accueil des publics, d'orientation et de contextualisation de l'espace culturel, artistique dans lequel ils se trouvent, à travers des visites, à travers de l'accueil, à travers un échange avec le public. En fait, pour moi, voilà, le poste de médiateur, c'est avant tout offrir une sorte d'interface humaine au public vers l'espace culturel artistique qui du coup n'est pas forcément inerte mais qui parfois nécessite soit un des clés d'appréhension de compréhension pardon et puis simplement en fait voilà t'as envie d'être accueilli par des gens, t'as envie d'avoir une interaction, t'as pas envie d'être dans un lieu qui est froid et qui n'a pas de vie dedans.
1: Là-bas, on a Matisse à la fin de sa vie. Je trouve ça assez drôle parce qu'il a... Je crois qu'il est mort de... Je sais plus. Peut-être que j'ai une bêtise, mais je crois que c'est Parkinson. Et donc, il était plus à même de peindre. Et donc, si tu vois, il a un espèce de balai. Enfin, c'est assez... Je sais pas, je trouve ça marrant.
2: On travaille souvent dans des salles vides, quoi. Et on s'occupe de la rénovation de la salle, entre guillemets, un peu. De reboucher les trous, de remettre les murs un peu à neuf, de leur donner un coup de... Enfin, soit de les rafraîchir, soit de transformer la couleur... Enfin, de repeindre la salle dans une autre couleur pour changer l'atmosphère pour une expo future. Oui, c'est vrai que parfois, il y a des... Enfin, surtout les plans qu'on recevait en peinture, ils étaient pas non plus... d'une précision extrême, alors que le bâtiment, il a toujours des spécificités. Enfin, il y a tellement de détails dans ce bâtiment, il y a tellement de petits décrochements de murs, de choses qu'on voit pas forcément sur un plan en 2D. Et donc, il y a plein d'ambiguïtés, finalement, dans un plan. Et c'est peut-être dans ces ambiguïtés-là qu'ensuite on devait prendre des décisions, trouver des solutions ou faire des compromis finalement entre ce qu'on pensait être bien par rapport au plan, selon la consigne, et ce qu'on pensait finalement dans la réalité de la situation en étant dans l'espace, par rapport à peut-être des questions de lumière ou des questions de circulation. Parfois il y a des petits ajustements par rapport au plan. Et c'est vrai que ça se discutait en général avec le régisseur général, ouais.
3: Mais ta question, c'était qu'est-ce que c'est pour moi la régie ? Je ne sais pas si j'y ai répondu là, mais de certaine manière, oui, c'est un peu ça. C'est la vie du lieu, quoi. C'est un peu son sang, quoi. C'est enfin, il y a énormément de corps de métier, en plus, dans une institution. Et plus j'en fais, plus j'en découvre aussi. Il y a vraiment un tas de layers, et puis il y a tous les gens qui anticipent aussi la suite. C'est une vraie machinerie, quoi. On s'en rend pas compte, mais...
2: Enfin, ouais, parfois je me demande comment ce serait si je travaillais dans un centre d'art avec des murs qui seraient... Enfin, ou disons des espaces qui seraient simplement des white cubes... Je me demande si à long terme je tiendrai le coup autant, parce que ce que j'aime bien quand même c'est ce bâtiment qui est assez complexe, assez fascinant. Et voilà, il y a ces beaux parquets, il y a tellement de, enfin on n'a jamais fini de découvrir des détails de ces espaces tellement ils sont complexes. Et ça c'est vrai que c'est agréable.
4: Bah, c'est drôle parce qu'il y a toujours des espaces qu'on aime plus que d'autres, enfin des parties de l'exposition qu'on aime plus que d'autres. Donc on est plus heureux d'aller dans tel endroit ou dans tel autre endroit pour revivre une scène.
2: C'était quoi la question déjà ?
5: Comment je me sens ?
2: Je me sens bien dans ces espaces. Mais enfin là, ils sont aussi liés à une époque. Assez coloniale et qu'on peut. Enfin là, c'est. Ils ont un passé sombre, entre guillemets, aussi. Mais d'en prendre soin, Après, on travaille surtout sur des murs qui ont été construits, des faux murs, on va dire. On repeint du MDF, hein, on repeint pas beaucoup, mais quand même, on essaie de pas faire de taches au sol, on essaie de pas faire de projections sur les autres murs, on fait des petites restaurations parfois sur les seuils. Donc il y a quelque chose un peu de prendre soin d'un bâtiment. Et je trouve que ça fait sens. Après, c'est vrai que d'un point de vue historique, sur les questions coloniales, etc., ça peut être plus problématique de prendre soin d'un bâtiment ou comme si on prenait soin aussi d'une statue de quelqu'un qui a fait des choses des choses atroces.
4: Mais je pense que chacun y met aussi en tout cas dans le travail de régisseur, je pense que pour le coup c'est un travail qui est très sensible, qui est aussi celui de comprendre qui fait le pont entre l'artiste, justement les curateurs, les scénographes, les œuvres en elles-mêmes, les choix des matériaux, tout ça c'est hyper important, c'est un travail hyper sensible. Donc pour le coup, pour ce job-là de régisseur, je pense que c'est pas qui le fait, c'est vraiment pas anodin.
5: Oui.
6: Ça marche, la blanche?
5: C'est la porte blanche?
6: Ouais.
5: C'est bon, je suis dedans. Merci.
7: Ouais. Ok.

0: Rapprochez-vous d'un cadre. N'importe lequel. Et essayez d'apercevoir un reflet d'une des lumières sur la vitre. Quand vous en trouvez un, gardez-le. Et en vous éloignant, prenez-le avec vous. Il est 15h30, c'est le milieu de mon shift, et vous êtes enfin avec moi, dans mon présent à l'échelle du temps qui passe.
1: T'es encore en haut ? Ah, pas de réponse.
0: Être à l'entrée, c'est être entre l'intérieur et l'extérieur. C'est accueillir l'extérieur, mais pas tout ce qu'il peut avoir de hasardeux. Vous êtes sur Radio Campus et vous m'écoutez depuis l'extérieur. Cependant, la plupart d'entre vous m'écoutez depuis la fondation, depuis l'intérieur. Si c'est le cas, alors je vous invite à poser votre regard sur la série de photographies qui se trouve sur le mur à votre gauche. Body Configurations. Ici, l'artiste, dans les rues de Lima et de Los Angeles, essaie d'habiter à nouveau un espace qui lui a été dérobé, un espace où il lui est devenu compliqué de pouvoir exister. Alors, elle cherche à s'y imbriquer comme elle peut, à trouver une position confortable. Comme elle, à la Fondation, j'essaie moi aussi de trouver une position confortable pour pouvoir exister, pour pouvoir habiter. Adossez-vous à une simèse. Accroupissez-vous sous un banc. Mettez-vous en équerre contre le mur. Et si vous sentez une caméra de surveillance vous observer, tournez-lui le dos. Trouvez une forme, une position, avec laquelle vous sentez pouvoir vous imbriquer avec la fondation, vous sentir soutenu, vous sentir chez vous. Je vous laisse un petit moment pour essayer. Allez-y, essayez.

0: Et du coup, ça fait longtemps que tu fais de la régie ?
1: Non, pas vraiment. Pas vraiment. J'ai eu quelques expériences cette année. Bon, un petit peu à la fondation. Et là, plus récemment, à Art Bruxelles pour une galerie suisse. Mais non, je pense que là, j'ai fait quoi ? J'ai dû faire une dizaine de missions en tout. Mais le métier me plaît bien, quoi. J'ai l'impression que ce que j'ai appris en école d'art, c'est ça, quoi. Les outils, l'agencement des pièces, le soin qu'on y apporte. Je trouve ça agréable de bosser dans un cadre qui est sain, quoi, où il n'y a pas trop de poussière, où on prend le temps de déballer et de... Enfin, voilà, c'était... Art Bruxelles, c'était plus fatigant, mais la Fondation, c'était plus tranquille, quoi, on va dire. J'avais pas énormément de pression sur le lieu de travail, parce que on n'était pas derrière nous, on faisait notre montage, notre démontage, et puis en prenant le temps, quoi.

0: Donc j'avais rendez-vous à 9h à la fondation. On m'avait appelé, donc mon ami qui m'a permis de découvrir le travail en régime m'a appelé la veille parce qu'il avait un problème personnel, un problème de santé dans sa famille. Et il avait besoin d'un remplaçant le lendemain. Moi, j'étais d'accord, j'étais libre ce jour-là. Je ne savais pas très bien pour quelle mission j'allais au travail. Je ne savais pas très bien avec qui j'allais travailler. Mais j'y suis allé. Et en sortant de chez moi, donc il devait être 8h15, en ouvrant la porte de l'immeuble pour sortir, à mes pieds, je trouve une balle, la balle d'un revolver. Alors, j'ai pas trop réfléchi, mais très vite, je me suis dit, je sais pas quoi faire. J'ai pas envie d'être en retard au travail, donc je vais pas rester là à attendre. Je vais pas la laisser là parce que j'ai vu qu'il y avait il y avait une mère dans la cage d'escalier qui allait sortir avec son fils, et j'avais pas envie qu'elle voie ça. Et puis, elle était belle, cette balle. C'était un petit objet brillant comme ça. J'ai pas pu m'empêcher de la ramasser et de la mettre dans ma poche, quoi. Et je pars avec la balle dans ma poche sur mon lieu de travail.
1: Okay.

Voilà, ce qu'on faisait ce jour-là, c'était on faisait une sorte d'accrochage prototype et on essayait voir comment les choses fonctionnaient ensemble.

Alors, bon, bah, je me dis, en fait, c'est quand même important. Ce que j'ai ramassé, c'est pas une menace, c'est pas un. C'est juste un voilà, quelqu'un qui a paumé la balle, c'est un élément peut-être important pour leur enquête, j'en sais rien. Je suis pris d'une sorte de mission citoyenne, de responsabilité. Voilà, je vais pas garder la balle sur moi. Je vais appeler la police. C'est mon ami qui m'encourage très fort à appeler la police tout de suite. Bon, je le fais. J'hésite hein, quand même, je suis quand même sur mon lieu de travail. Mais ça me semble pas si grave que ça sur le moment. Je me dis, bon, bah, ils vont venir la chercher et puis on passera à autre chose. Comme ça, je pourrais ne plus y penser.

0: Et la policière au téléphone me dit que qu'une équipe va arriver dans 20 minutes. Je raccroche et après je me dis merde, j'aurais peut-être dû quand même prévenir l'assistante de la patronne, quoi, qui est là, qui est notre supérieure à tous les trois. J'ai pas pensé à faire ça, ça aurait peut-être été malin. Et bon, je sais pas, voilà, c'est l'assistante, et je l'ai déjà senti dans la matinée, c'est une personne très stressée. Et quand je lui dis ça, je comprends que dans sa perspective, dans son paradigme, c'est ce qui se passe là, c'est très très très grave, quoi. Tout de suite, je comprends que j'ai fait une grosse connerie. Elle me le fait comprendre. Elle me dit qu'elle est choquée, que je fais venir la police sur le lieu de travail, que je viens avec des explosifs sur le lieu de travail, que c'est une erreur professionnelle très grave. Et puis voilà, les policiers, ils finissent leur truc, ils s'en vont et on reprend le taf. Et ce qui est surprenant, c'est qu'on finit par... Enfin, moi, c'est pas si surprenant, mais on finit par en rigoler, tous, l'assistante aussi. L'assistante, elle dit... Ce qu'il faut surtout, c'est que la patronne ne la prenne surtout pas. Si elle apprend que des policiers sont venus sur le lieu de travail, elle va être furieuse. Je lui dis, personne va lui dire. Et elle avait même demandé aux policiers de ne pas le dire. Est-ce que la patronne va être au courant? Mais les policiers lui ont répondu, mais madame, il n'y a pas de raison qu'on le dise à votre patronne. On s'en fout. C'est notre enquête, c'est la balle de Saint-Guidon. C'est pas la fondation. C'était fini à ce moment-là. Le lendemain, je suis plus sur la mission. Et simplement, j'écris un message à cet ami que je remplaçais. Et je lui dis, est-ce que je peux envoyer mon devis smart à l'assistante, est-ce que je peux avoir son mail? Et il me dit, attends, pas maintenant. On est arrivé ce matin et c'est la panique générale. L'assistante a pas pu garder l'histoire pour elle. Elle en a parlé à la patronne qui était là ce jour-là. C'est la première chose qu'elle lui a dit. Elle lui a dit que le jeune remplaçant était venu avec des explosifs sur le lieu de travail et qu'il avait appelé la police et fait venir la police sur le lieu de travail et que c'était une faute professionnelle gravissime et qu'elle ne voulait pas... Alors ça, c'est le truc qui m'a fait halluciner. Elle ne voulait plus me payer. Elle voulait que la personne que je remplace soit payée et que lui s'arrange avec moi pour me reverser l'argent de son contrat. Donc comme s'il ne voulait pas passer, ne pas voir mon nom nulle part dans leurs documents.
1: Donc je pense qu'on est des travailleurs essentiels dans ce sens-là, dans le sens où on porte quand même un truc... Tu vois, on donne corps à un truc.
2: Oui,
1: donc il y a des idées que les curateurs ont et tout, ok, et on est remplaçable. Hein. Personne n'est mais je pense que nous, dans notre manière d'être, hein, en tout cas moi je m'efforce de le croire et je veux y croire, c'est qu'on est quand même assez exceptionnel.
3: Je dirais, tu dois être présent sans qu'on te voie.

0: Si on sort peut-être de ce cadre-là, est-ce qu'on va avoir justement des régisseurs? Est-ce qu'on va avoir des médiateurs? Du coup, ça permet aussi justement un travail collectif et de travailler avec tout un tas de personnes qui vont être au service de quelque chose, une proposition.
1: Mais en tout cas, oui, moi j'ai appris beaucoup de choses et de manière à faciliter même, si tu veux, tout ce que j'ai vu que les artistes ne faisaient pas pour les régisseurs ou pour les médiateurs, d'ailleurs, ben moi j'essaie de le faire pour leur alléger le boulot.
2: J'ai pas l'impression d'avoir de prise et d'impact et de pouvoir. Et ouais.
3: Ah, t'aimes pas écouter
4: non,
3: la musique
4: non, parce que si un morceau, justement, je suis pas dans l'émotion, en fait. Donc, je me déconcentre.
0: Et est-ce que toi, t'as un nom en particulier ou...

0: I would walk in, turn the alarm off, open the doors, put the lights on, check the toilets, count the cash, start every single like tool that we use, like museum pass and things like that. And before I saw it, like the half an hour of preparation was done, and first visitors were already before the door.
1: Bonjour, Hidek. Dites-moi tout.
2: On m'a aussi fait comprendre ça, c'est que des missions là-bas, il n'y en aura plus avec moi, quoi. Alors que voilà, j'en ai fait quand même une dizaine. Et ça me plaisait bien de bosser là-bas. Bah, c'est une histoire qui commence nettement un moment et puis qui s'arrête aussi assez vite. Hein. C'est une histoire de deux jours. Hein. Pas...
3: Tout a très vite basculé, quoi.
2: Tout a très vite basculé, ouais. Et puis on passe à autre chose. Il y en aura... Peut-être je regrette de ne pas avoir gardé la balle, quoi. Elle était quand même assez belle. Et ça m'aurait évité... ça m'aurait évité des tracas.
4: Bref, et la dernière fois, Philippe, à la fin de ses débriefs, il est venu nous voir. Nous, l'équipe d'accueil, il a dit « Bravo l'équipe d'accueil, parce que vous, avec vous, c'est toujours un plaisir. On ne pourrait pas faire la bonne sécurité si on n'avait pas vous aussi. Alors merci beaucoup, parce qu'on sait que ce n'est pas facile pour vous et tout. » Moi, je te jure, franchement, j'avais 10 heures, ça faisait 2-3 jours que je faisais ça. Limite, j'avais envie de chialer. J'étais en mode « Putain, mais Philippe, mais t'es un boss en vrai. » En plus, il chante et tout. Genre, je sais pas, il était vraiment en mode « Je sais que c'est pas facile, vous êtes en première ligne, mais on se tient les coudes, merci beaucoup à vous. » Je sais pas, genre, je trouve que c'est... Et encore, moi, franchement, c'est pas... Moi, j'ai pas besoin de faire ça tous les jours comme les autres personnes, tu vois. Genre, moi, je fais ça parce que j'ai envie de gagner mon argent aussi et ça me permet aussi de rencontrer des gens, de gagner de l'argent, mais j'ai pas à payer le loyer ou quoi que ce soit, tu vois. Mais je pense que encore plus pour les autres personnes qui travaillent là tous les jours, c'est, enfin, je sais pas, c'est touchant quand même, parce que en fait, c'est vraiment la seule personne qui peut dire ça pour des travails aussi difficiles, en vrai. Parce que franchement, c'est pas, il y a pire, hein. Évidemment, il y a vraiment pire. Par exemple, je pense aux personnes qui font le ménage aussi, parce qu'elles, elles sont encore plus invisibles que nous. Et ça, je trouve que c'est, bref. C'est ouais. Ça aussi, c'est un peu... Enfin, c'est violent, quoi, quand même. C'est vraiment violent. Moi, j'essaie toujours de leur dire bonjour et tout, d'essayer de taper la discute, mais bon, ça a l'air tellement difficile comme travail, ils ont pas le temps, genre. Ils sont en mode de « ouais, ouais, bref, ta gueule ». Enfin, en mode de « ouais, mais moi, j'ai des chiottes à laver, donc en fait, ton salut, ton bonjour, j'ai pas le temps, en fait. Là, j'ai 45 chiottes à laver, quoi ». Mais je sais pas, je trouve que c'est quand même important, enfin, sans vouloir faire le white savior bizarre, mais juste, c'est important que... Enfin, je sais pas, on n'est pas dans le même bateau.

0: du tout. Enfin, mais bon, dans ce travail-là de gros paquebot aussi, en fait.
1: Et puis c'est pas toujours évident, tu apprends avec l'âge à prendre de la hauteur, enfin si on peut appeler ça de la hauteur.
2: C'est ça, c'est ça.
1: On va prendre une espèce de recul par rapport à tout ce qui se passe autour de toi. Et tu te réinventes un peu au milieu de tout ça. C'est là, c'est des relations humaines, c'est tout simplement ça, quoi. Et c'est pas évident dans le milieu de l'art contemporain.
3: Et le plus épineux, c'est que effectivement, moi je pense que c'est des choses dont on a pu discuter quand on est tous les deux rentrés dans le lieu. Il y a une envie de changer un peu les choses de l'intérieur. L'influence, le pouvoir, entre guillemets, de changer les choses, de mettre des structures en place, d'avoir l'infrastructure, d'avoir le réseau, ce sont les choses qui prennent du temps, qui demandent de la patience, qui demandent de l'énergie humaine. Et quand je parle d'énergie humaine, c'est à la fois le labeur, le travail, mais c'est aussi effectivement les relations avec les autres. Et ça, tu peux pas le bâtir si t'es en dehors. On peut se dire demain, et Dieu sait que je serai le premier à suivre la chose, abattons tous les musées, mais encore une fois, on revient, moi quand je parlais du fait que l'imitateur c'était une interface humaine, c'est ça, c'est-à-dire qu'on est, ouais, on est une interface, on n'est pas qu'une interface, je sais pas, rentrer dans un truc cyberpunk, mais ce que je veux dire c'est ouais, on est une interface qui sert à l'évolution, au passage du public et à leur rencontre, à une rencontre esthétique et sociale et politique avec des œuvres. Et malgré tout, moi, c'est quelque chose que je trouve assez beau et qui a des bons côtés. Je veux dire, moi, c'est terrible. Et je pense que c'est une mini-anecdote qui résume assez bien mon temps à la Fondation. Donc, j'ai un peu expliqué où était le lieu physiquement et qu'il était un peu au confluent de différents quartiers, de différentes strates sociales. Mais la Fondation a un public qui est très spécifique, qui est avant tout blanc, embourgeoisé. Voilà. Mais la Fondation est aussi effectivement vachement proche de quartiers, d'écoles qui sont beaucoup plus divers. Et moi, je me souviendrai très très bien toujours. Un jour, il y a une petite gamine musulmane dans la Fondation, et elle est un peu timide, etc. Parce qu'elle voit le grand bâtiment, tout est blanc. Etc. Et elle rentre dans la Fondation, elle hésite un peu. Et après, elle passe la porte et elle vient me voir. Elle fait « Bonjour, je pourrais voir l'expo ?» Et je fais « Bien sûr, avec plaisir. » Et du coup, je lui ai fait une petite présentation. Elle est venue. Elle a passé, je sais pas, 20-30 minutes dans l'expo. Parce qu'encore une fois, c'est une gamine, je comprends. Les expos, c'est chiant quand t'es petit. Mais elle est venue. Je l'ai fait rentrer. Elle a vu l'expo. Elle était contente. Elle est repartie. Elle m'a fait un sourire. C'était cool. Et en fait, c'était vachement gratifiant. Et en fait, ce qui est terrible dans cette anecdote-là, c'est que c'était gratifiant parce que ça arrive peu. Je pense que j'ai 3 ou 4 fois au cours de mes 2 années à la Fondation, peut-être un peu plus parce que j'exagère et c'est difficile de se rappeler de tout, où j'ai pu compter des interactions où justement j'avais un public différent et un public qui était peut-être plus... qui ressemblait plus au quartier et aux personnes que je voyais en prenant le tram pour aller travailler à la Fondation, en prenant le vélo, en descendant cette longue avenue... vers le lieu, c'est une des rares fois où j'ai vu quelqu'un aussi avec qui j'avais peut-être plus en commun que la plupart des gens qui venaient voir l'exposition.
4: Mais oui, il y a des relations, des amitiés, des amours, des choses qui peuvent se créer ou de la gentillesse, mais de la, tu sais, de la vraie gentillesse, pas un truc de façade.
5: The best things were the times where we were together, like you, Lika, and me, like the days that we could work together, the days that we did anything together. They were the best days. Yeah.
6: Je crois que j'aime bien la perche.
7: Le rouleau à la perche.
6: Je crois que j'aime bien vraiment la manipulation de la perche. C'est assez rigolo de pouvoir, avec peu d'efforts, pouvoir peindre des surfaces si grandes. C'est quand même un outil, c'est quand même une technique assez rudimentaire, mais assez efficace, quoi. Voilà, au début, il y a besoin d'un coup de main parce que quand on commence à utiliser la perche et que le rouleau il est à 3 mètres de nous et qu'on voilà, on peut vite un petit peu déborder ou on peut vite dévier de notre trajectoire. Et au moment où on a un peu, on maîtrise un peu ce geste, puis on arrive à aussi travailler avec la affiner la pression qu'on met en donnant plus de pression à la perche, en la faisant presque se courber un peu parfois par la pression, puis en même temps à rester précis avec un outil qui est à distance. Je sais pas, je pense à, je crois que c'est Mathis qui avait aussi parfois ses outils de peinture au bout de grandes tiges. Je crois que ça permet aussi de travailler à distance et donc de voir à plus grande échelle ce qu'on est en train de faire.
2: Quand on est celui qui passe le balai, quand on est celui qui repeint les murs, etc., c'est pas directement ce qu'on crédite, ce qu'on voit sur les cartels. Alors que c'est des gens essentiels, ouais.
8: Allô ?
9: Oui, allô, bonjour. Monsieur professeur Malik ?
8: Ouais. Pardon ?
9: Je suis bien avec le professeur Malik ?
8: Oui.
9: Oui, bonjour. Vous m'entendez bien ?
8: Bonjour. Ouais, je vous écoute.
9: Ah, super. Voilà, j'ai une histoire, enfin, j'ai une situation un peu particulière sur mon lieu de travail qui nécessiterait les services d'un ou d'une professionnelle de l'invisible. Et je me demandais si vous pouviez m'aider.
8: Oui. Quel service ? Tu travailles dans quoi ?
9: Alors, c'est un peu long à expliquer. Je ne sais pas si vous avez 2 minutes.
8: Oui, on peut parler.
9: D'accord. Alors voilà, comme je vous disais, c'est quelque chose qui se passe sur mon lieu de travail. Moi, je travaille dans une fondation d'art contemporain depuis 3 ans. Je suis à l'entrée, je vends les tickets.
8: Ouais.
9: Un jour, dans le bureau, j'ai remarqué un drôle d'objet sur l'étagère. Un jouet, une petite figurine représentant un animal, un bison.
8: Ouais.
9: J'ai alors demandé à plusieurs de mes collègues ce que ce bison pouvait bien faire ici, avec nous. Et voici ce qu'elles m'ont raconté. Cette fondation d'art contemporain dans laquelle nous travaillons, elle était au début du XXe siècle une usine à chaussures réputée dans tout le pays. Mais comme beaucoup d'usines, où les ouvriers et ouvrières travaillent auprès de machines lourdes et coupantes,
10: fatalement, il y a eu des accidents. Un jour, depuis l'un de ces accidents, ayant causé un mort ou une morte, un fantôme, une présence qui reste avec nous et qui n'arrive pas à passer, est coincée dans la fondation. C'est un chaman qui l'aurait dit à notre directrice lors de sa première visite. Il aurait tout de suite ressenti quelque chose. Le lendemain, il est revenu avec un tambour pour apaiser l'esprit. Et il nous aurait recommandé que nous nous en protégions par la présence d'un esprit puissant, un esprit protecteur, un esprit animal. Le bison fut choisi. Comme je vous disais, je travaille dans une fondation d'art contemporain depuis 3 ans. Je suis à l'entrée, je vends les tickets. Je travaille souvent seul. Je ne sais pas qui nettoie le bureau sur lequel je tape sur le clavier de mon ordi tous les jours. Je ne sais pas qui surveille les œuvres d'art pour lesquelles je vends des tickets. Finalement, le seul gardien ou agent d'entretien que je vois, moi, c'est ce bison. Et j'aimerais lui parler. Lui demander si il lui arrive de faire des pauses, s'il aime bien les expositions, ce qu'il pense de la fondation, ce qu'il pense de moi. Si, depuis cette usine à chaussures, les choses ont véritablement changé. Alors, j'ai fait appel à plusieurs professionnels de l'invisible. La plupart m'ont dit qu'ils n'étaient pas en capacité de s'adresser au bison. D'autres ne m'ont tout simplement jamais répondu. Et le dernier a juste pris mes 200 euros sans jamais me rappeler. Mais je ne désespère pas. Je sais que ce bison et moi avons des choses à nous dire. Parce que nous habitons là ensemble. Parce que nous voulons veiller sur celles qui sont avec nous, celles qui nous ont précédés, et celles qui nous succéderont.
8: Ok, bon, maintenant, toi, tu as besoin de quoi maintenant? C'est ça. Exactement, tu as besoin de quoi? I redocument the document of your wounded, burned, disfigured. Bon, exactement, est-ce que vous pouvez me rencontrer? On va se voir ce face à face. Je vais vous expliquer tout en même temps. Ça ne te dérange pas?
10: La suite dans le prochain épisode.
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0: trouvé sur le net.
1: Et depuis que j'ai 18 ans, je suis en prison. Et là, je suis sorti il y a un mois. J'ai jamais travaillé, j'ai pas d'expérience dans le domaine professionnel.
2: Et si on n'a pas de structure, en fait, qu'est-ce que vous voulez que les détenus fassent? Ils sortent dehors, s'il n'y a rien à faire, ils sont quasi sûrs de retourner faire des conneries.
3: Trouver du travail, même pour des personnes qui n'ont pas de casier judiciaire, parfois c'est compliqué. Donc effectivement, c'est un frein en plus.
4: Les bonnes nouvelles qui sont tombées ce week-end ou en fin de semaine dernière, que vous voudriez partager au groupe?
5: Oui. Je crois que j'ai trouvé une formation.
4: Génial, au revoir.
5: Presse, rédacteur.
4: Bravo.
6: On a Wake Up Café de Montreuil. Moi, je suis un Waker. Un Waker, c'est un ancien prisonnier. J'ai fait 10 mois. Je suis sorti il y a environ 2 mois. Alors, j'ai entendu parler de Wake Up Café en prison. Au début, on le fait pour un peu sortir de la cellule. Et après, on apprend à les connaître et on est convaincu de leur système, on va dire. Le but de l'association, c'est d'éviter la récidive. Ils nous donnent les codes pour pas revenir, pour travailler. Après, c'est pas de l'assistanat. Ils nous tendent les bras, on a besoin d'eux, mais ils nous laissent quand même faire les choses tout seuls. Pour pas qu'on soit complètement dépendant d'eux. Moi, j'ai jamais travaillé. J'ai réussi à faire un CV avec eux, une lettre de motivation, pas encore. Mais je pense que cette semaine, ça sera fait. Et ensuite, on va postuler.
4: Je vous rappelle bien, du coup, on vous attend tous les matins entre 9h et 9h30. Et utilisez aussi, je vous rappelle, les temps du matin entre 9h30 et 10h30 pour nous solliciter, pareil, pour avancer dans vos démarches individuelles. Et si encore une fois, on n'est pas dispo, prenez les envies, prenez le pass, vous êtes chez vous.
2: Ça nous apporte, pas qu'à moi, je pense, une stabilité. Déjà, le fait d'être là toute la journée, ça empêche les gens de récidiver, en tout cas. On arrive ici entre 9h et 9h30. 9h30, on fait une petite séance de sport comme on l'a fait tout à l'heure. Ensuite, on fait des activités. À midi, on mange ensemble. 14h, on reprend les activités. 16h, on finit. Et en général, soit on doit rentrer en semi, soit brasse électronique. À 19h. Donc entre 16h et 19h, il ne reste pas grand-chose. En tout cas, on n'aura pas le temps de faire des conneries.
4: Des questions sur cette semaine, des interrogations, sur les ateliers,
7: mercredi, je suis absent, parce que j'ai des ASPIP.
4: Ouais.
7: Et dans la semaine, je sais qu'ils m'ont appelé la mairie, ils m'ont envoyé un message pour m'en récupérer ma pièce, jeter mon passeport, c'est tout.
4: C'est une bonne nouvelle,
6: en fait. Le plus dur en sortant, c'est d'être face au problème. C'est-à-dire que quand on est en prison, on n'a pas trop de problèmes. De toute façon, on ne peut rien résoudre. Problème de logement, problème d'argent. Il y en a plein qui n'ont pas, par exemple, leur carte d'identité, leur passeport. Sans ça, tu travailles pas. La carte vitale, sans ça, tu travailles pas. La sécurité sociale, je t'en parle même pas. Donc si tu fais pas tout ça, en sortant, tu es débordé, tu retournes dans tes conneries.
1: J'ai découvert Wake Up Café grâce à ma SPIP. Quand j'étais en détention, elle m'a dit que ça irait bien avec mon profil. Mon premier jour ici, c'était quand j'avais une permission. Je suis sorti 2 jours, je suis reparti en prison et quand je suis ressorti, je les ai recontactés. C'est en partie grâce à eux même que je suis sorti. J'ai eu un aménagement de peine, je suis sorti en liberté conditionnelle. Au niveau des démarches administratives, ils nous aident beaucoup. C'est nécessaire parce que ça nous fait faire quelque chose de nos journées. Je suis pas quelqu'un d'influençable, mais j'ai réfléchi à chaud des fois. C'est la crise, j'y vais direct au front. Je dirais que chercher l'argent, ça veut dire... Des fois, je réfléchis pas trop.
8: Et ici, ça te donne un espace pour y réfléchir?
1: Ouais, ça me donne de nouvelles idées, de nouvelles ambitions.
8: La récidive, ou pas?
2: On peut partir d'ici que le jour où on a un travail. Donc, il y a moins de temps d'ennui. Et l'ennui, c'est la récidive. Jeanne, le taux de récidive, il a combien si on va avant les gens qui vont pas avec eux?
9: Le taux de récidive en France, c'est 60% dans les 5 ans. Et 30% dans l'année qui suit.
2: C'est avec Wake Up?
9: Et nous, on a un taux de près de 80% des personnes qu'on accompagne ne retombent pas en prison.
10: Il y a 3 professionnels en face de vous, avec des parcours qui peuvent nous intéresser. Pas de téléphone, on s'écoute bien, on laisse bien parler tout le monde jusqu'au bout.
11: Donc il y a plusieurs postes, commençons par le conseiller clientèle. En plus, dans chaque boutique, il y aura 1 à 2 ou experts pour les terrains. Est-ce que quelqu'un a une question sur les postes dans une boutique?
12: Je vous remercie beaucoup parce que vous avez été trop précis dans vos explications.
13: J'ai trouvé ça super complet, j'ai appris plein de choses.
14: C'était très enrichissant, on a retenu le côté humain.
4: Comme d'hab, présentation du parcours de la semaine. Ce matin, vous avez eu présentation d'entreprise, comment ça s'est passé?
14: Super intéressant.
4: Okay. Cet après-midi, vous avez atelier culture générale avec Yacine que vous connaissez tous, qui est notre responsable pédagogique.
15: On enquête sur les tâches, les services de la maison.
16: Pour faire la cuisine, on commence avec demain avec moi.
15: Mohamed ouais.
16: Vas-y.
3: La détention, c'est effectivement 22 heures sur 24 dans une cellule du coup de 9 mètres carrés. Quand on est incarcéré en maison d'arrêt, on est souvent plusieurs dans cette cellule de 9 mètres carrés. Et donc, c'est un environnement qui est très peu propice à la mobilisation. On se retrouve très rapidement à rien faire dans cette cellule, à part les 2 heures de promenade. Et il y a moins d'un tiers des personnes qui bénéficient d'un emploi ou d'une formation en prison en France. Donc, il y en a beaucoup qui demandent, mais les places sont assez limitées. Donc, effectivement, il y a un vrai enjeu de se motiver soi soi-même et d'être vraiment acteur de cette incarcération. Et c'est un environnement qui du coup est très peu stimulant et intellectuellement et physiquement. Et donc il y a un vrai enjeu de se mettre dans le bain à la sortie et se réhabituer à prendre les transports en commun, déjeuner avec 5-6 personnes alors que ces personnes-là sont habituées à déjeuner solo et à cuisiner solo, réapprendre à faire la vaisselle pour un groupe, à prendre la parole devant, à formuler une idée, est quand même un peu un challenge. Et donc l'idée c'est qu'on les accompagne au mieux à reprendre cette confiance, à se revaloriser.
17: Pourquoi c'est important de préparer sa sortie ? Ça nous permet d'avoir un objectif plutôt que d'attendre et au final de se dire bon bah en attendant je vais aller refaire ce que je sais faire. Souvent on a l'impression qu'on ne sait faire que ça et tout ce qu'on risque en fait c'est de retourner en détention. Ce passage à Wake Up permet justement de reprendre confiance en toi. Alors aujourd'hui je travaille chez Decathlon. J'ai trouvé par le biais justement de cette association. Wake Up Café m'a surtout aussi préparé en fait à tout ce qui peut être entretien, l'appréhension que j'aurais pu avoir du monde du travail, à me présenter à de nouvelles personnes.
18: Tu penses que sans Wake Up Café t'aurais pas été aussi à l'aise dans le monde de l'entreprise?
17: Je pense que ça serait pas passé de la même façon et je ne suis même pas sûr en fait que je serais allé à un entretien comme celui-là. En fait, dans ma tête, je me serais dit que vu d'où je sors, ça va être compliqué. Comment expliquer ce long passage où j'ai pas été en emploi? Oh oui, ça aurait été beaucoup plus compliqué de trouver un emploi comme celui-là.
18: Et en termes de compétences, de confiance, qu'est-ce que tu as appris sur toi ?
6: Bah, c'est pas parce qu'on a fait de la prison qu'on peut pas rentrer dans le monde du travail, qu'on est dans une case. Quand on parle entre nous, entre Wakers, donc ancien prisonnier, les premiers jours, on a moins confiance qu'au bout d'un mois, un mois et demi.
3: La prise de confiance des personnes qu'on accompagne au fur et à mesure, ça se voit vachement, notamment en atelier collectif, où on a certaines personnalités qui se révèlent et qui se portent volontaires direct, alors qu'il y a 3 semaines, elles étaient encore un petit peu renfermées sur elles-mêmes. On a également des personnalités qui se révèlent quand on doit accueillir des nouvelles personnes sur site, qui proposent tout de suite un café, de faire visiter la maison pendant les simulations d'entretien d'embauche qu'on fait beaucoup. Pareil, on se rend compte que la personne est beaucoup plus à l'aise à l'idée de se présenter devant les recruteurs, de poser des questions aussi. Donc c'est à travers ces petits exemples-là qu'on se rend compte que les exercices qu'on fait au quotidien pour qu'ils regagnent confiance en eux, en fait, fonctionnent.
11: Voilà, les amis, merci beaucoup. Merci.
0: Donc on s'écoute là la deuxième partie de la conférence débat sur la situation dans les EPPJ. Il y aura une troisième partie et là on commence dans cette partie-ci à entendre le public. Et c'est toujours intéressant d'entendre le public, je trouve. Bon, écoutez la première partie, vous aurez tous les noms des intervenants. Bah, de toute façon, c'est toujours comme ça. Hein. Pour bien comprendre quelque chose, il faut écouter l'entièreté. Et donc, commencer par la partie 1, c'est bien, je crois. C'est parti. Hein.
19: Toujours une difficulté dans les durées de séjour, hein, qui, voilà, toujours beaucoup trop long. Les 3 directrices qui sont en place sont motivées, mais elles sont de nouveau que 3 sur 6. Par contre, positif, il n'y a plus eu de service adapté depuis janvier, notamment parce que les normes d'encadrement ont été rectifiées et donc se sont alignées sur les autres IPPJ, ce qui fait qu'ils ont perdu quelques surveillants et surveillantes dans cette réforme-là. Mais par contre, paradoxalement, ça permet véritablement aux jeunes de pouvoir être de nouveau dans un service qui leur permet de sortir et de participer à des activités. On nous dit aussi que plusieurs groupes de travail sont mis en place à l'IPPJ et donc il y a toute une série de travail qui est en cours. J'ai parlé 23 minutes, je ne vous ai pas parlé des discriminations fondées sur le genre. Donc si vous voulez m'écouter là-dessus, vous devez venir suivre mes cours. Et voilà, je peux quand même en dire un mot.
20: Moi, je n'ai pas besoin de 20 minutes.
19: Okay. Vas-y. Alors, j'en dis quand même un mot. Qu'est-ce qu'on dit dans le rapport sur, on a un chapitre qui s'intitule « Non-discrimination » dans lequel on parle de 3 types de discrimination. La discrimination fondée sur l'origine nationale et ethnique et sociale, hein, classiquement race-classe. Les discriminations fondées sur la religion et les discriminations fondées sur le genre et la sexualité. Je vais vous parler de ces troisièmes particulièrement. Alors, comment est-ce que ça peut donc, de quoi est-ce qu'on parle quand on parle de discrimination fondée sur le genre? On parle de sexisme, d'homophobie, de transphobie, de violence psychologique liée au genre. Principalement, comment est-ce que ça peut se manifester en IPPJ? Ça va se manifester par de l'exclusion, par de l'humiliation, par dans la communication, des choses qui vont être extrêmement normalisées, notamment beaucoup de blagues qui vont être normalisées dans les institutions. On souligne dans le rapport que les jeunes qui vont être donc les jeunes transgenres et les jeunes homosexuels peuvent être plus à risque de moquerie et d'exclusion. Autre élément, la valorisation d'une forme de virilisme aussi en IPPJ qui est retenue et particulièrement, on souligne le manque de formation du personnel, mais aussi des jeunes, puisqu'il devrait y avoir des activités EVRAS, mais qui existent en partie, mais qui ne sont pas toujours mises en place, notamment en lien avec aussi la scolarité qui est compliquée. Alors, si je peux encore juste prendre la parole une minute, je vais dire une chose plus là en prenant ma casquette de chercheuse et en dépassant mon rôle de commissaire pour aller juste un tout petit peu plus loin sur les questions de genre. Un élément qui me paraît toujours étonnant, c'est que quand on parle de la question du genre en IPPJ, on résume habituellement cette question à la prise en charge des jeunes transgenres. Alors la prise en charge des jeunes transgenres, c'est finalement la partie observable de l'iceberg et on ne voit pas tout ce qui est émergé puisque les jeunes transgenres concrètement posent des questions aux magistrats et vont poser des questions très pratiques de modalités pratiques en termes de prise en charge pour les équipes éducatives et donc c'est super important évidemment de prendre en compte cette situation là notamment parce que ils sont plus à risque de toute une série de violences sexistes et sexuelles. Notamment, la commission de déontologie en 2024 a rendu tout un avis en demandant de renforcer, de mettre en place tout simplement des formations pour les professionnels pour accompagner les jeunes transgenres en IPPJ. Le 3 mars 2026, une question parlementaire a été posée au départ de la commission Enfance et Jeunesse de la Ligue des droits humains pour reparler de cette formation, pour voir si cette formation était véritablement rendue effective. La réponse était assez partielle en disant que oui, en 2024, il y avait eu une formation par la SBL genre pluriel. On ne sait pas à combien de personnes dans les IPPJ. Et puis depuis 2024, apparemment, en tout cas, il n'y a plus rien eu en termes de formation. Et il y a eu aussi apparemment un rappel du cadre juridique. Voilà la réponse qui avait été donnée par la ministre. Mais donc, en tout cas, on est déjà nulle part sur la question de la prise en charge des jeunes transgenres. On est déjà nulle part sur la formation véritablement des équipes de manière très transversale et beaucoup plus large des équipes éducatives pour accueillir ces jeunes. Alors, si on voit ça de manière plus large, il y a plein d'autres questions en termes de genre. La mixité des équipes éducatives, elle a commencé en 2002. Elle n'a jamais été pensée de manière intégrée. Il n'y a jamais eu de travaux sur ces questions-là. On ne sait pas comment véritablement cette mixité se met en place et comment les personnes vivent ça de manière différentielle dans les équipes éducatives. On pense aussi au genre. On pense rarement au genre par rapport aux garçons. Or, 95% des jeunes qui sont en IPPJ sont des garçons. Et on ne pense pas à la manière dont les IPPJ vont construire et vont participer à la construction des masculinités. On a parlé des questions de virilité, renforcement de la virilité, valorisation de la virilité. Il y a des hiérarchisations qui sont opérantes à l'intérieur même des masculinités qui sont multiples. Quels sont les modèles de nouveau de masculinité qu'on promeut en IPPJ? Est-ce qu'on y pense? Est-ce qu'on travaille ça? Et est-ce qu'on travaille aussi à l'inclusion par rapport à ça? Il y a un traitement différencié de la délinquance des filles par rapport à la délinquance des garçons. Les filles sont beaucoup moins nombreuses en IPPJ, mais notamment parce qu'elles vont être prises en charge au niveau infra et périjudiciaire. Et donc, finalement, pourquoi est-ce qu'on donne toujours une réponse sanctionnelle à la violence et à la déviance des garçons? Voilà, il y a de nouveau plein de questions qui peuvent se poser là-dedans. Et finalement, tu vas parler probablement plus longtemps de la situation des filles à Saint-Servais. Il y a aussi énormément de questionnements par rapport à notamment le continuum des violences sexistes et sexuelles, la manière dont ça peut être traité dans le système protectionnel par rapport aux jeunes filles. Et voilà. Et je terminerai là-dessus parce que sinon je me préemballe dans un truc. Je vous remercie.
5: Mais Du coup, moi, c'est Déborah Unger. Je suis avocate en droit de la jeunesse. Donc, ça veut dire que je suis avocate de mineurs ici à Bruxelles qui sont considérés comme étant en danger, donc qui sont victimes de maltraitance, de négligence et qui ont des difficultés dans leur famille et pour lesquels un dossier va être ouvert auprès du tribunal de la jeunesse ou du SAJ dans le cadre du fait qu'ils sont considérés comme étant en danger. Et puis, et ce sont vraiment deux espaces qui sont morcelés, on y reviendra, je suis avocate des mineurs qui sont dits délinquants. C'est une expression que je rejette par son essentialisme du jeune dont on parle, mais des mineurs qui sont poursuivis pour des faits qualifiés infraction, aussi auprès du tribunal de la jeunesse. Et à côté de ça, une autre casquette, et que je mobiliserai quand même dans certaines choses que je dirai aujourd'hui, je suis présidente de la commission Enfance et Jeunesse de la Ligue des Droits Humains. Voilà, donc il a fallu réduire, parce que c'est vrai qu'on pourrait en parler pendant des heures, et donc moi j'ai vraiment choisi d'aborder deux thèmes aujourd'hui. Le premier, c'est le respect des conditions légales. C'est le fait qu'un jeune qui est placé en IPPJ, et c'est parfois sujet à débat, mais selon moi, que ça soit un régime ouvert ou que ça soit un régime fermé, c'est de la privation de liberté. Et la privation de liberté, elle ne peut s'opérer que dans un respect extrêmement strict des conditions légales. Et actuellement, ça n'est pas ça qu'on peut constater au niveau des jeunes qui sont placés en IPPJ. Et le deuxième point que j'aborderai, c'est la question des mineurs à la croisée des secteurs, et surtout des jeunes filles. Mais donc voilà, j'y reviendrai dans un deuxième temps. Je vais surtout partir d'exemples concrets, parce que ça fait un petit temps déjà qu'on parle, et que comme ça, ça va voilà, juste amener quelques situations qui me semblent percutantes. Pour ce qui est du respect des conditions légales, c'est de la privation de liberté. Le jeune est contraint d'être en IPPJ, même lorsque c'est un régime ouvert, je le répète, selon nous. Je pense qu'il est essentiel de pouvoir revenir au respect strict des conditions légales. Je donne un exemple tout simple. Un jeune qui est placé en IPPJ à régime fermé, au bout de 3 mois de placement, il doit y avoir un rapport médico-psychologique qui est rendu pour que le juge décide ou non de prolonger ce placement. On vous a parlé des sections SEVOR, donc qui sont des sections d'orientation pour les jeunes, qui ont été pensées pour que les jeunes y restent un mois. Et au bout de ce mois, les jeunes doivent être orientés vers soit des régimes éducatifs en IPPJ, soit un retour en famille avec un accompagnement par un éducateur, soit d'autres types de structures, notamment de soins. Les IPPJ sont à ce point saturés, les places sont tellement difficilement accessibles, il y a des listes d'attente. Je ne dirais pas que les places manquent, parce que ça, je ne pense pas que ça soit le cas, mais je pense que par contre le régime est saturé, et il se fait que lorsqu'un jeune, à la fin de son mois, de son premier mois de placement au régime en SEVOR, donc en orientation, termine ce mois avec une orientation qui est d'aller vers un régime, vers une IPPJ à régime ouvert ou fermé, mais en section éducative, cette place n'est pas accessible directement pour le juge, et donc ce jeune va être prolongé au sein du régime du SEVOR. Et vous êtes déjà plusieurs à en avoir parlé, donc c'est dire, et je suis étonnée qu'une juge ait pu te regarder dans les yeux et dire que ces prolongations n'existaient pas, parce qu'elles sont quotidiennes. Donc ces jeunes sont prolongés au sein du régime d'orientation alors qu'ils sont orientés. Et on peut même aller plus loin. Ces jeunes qui sont renouvelés au sein de cette section d'orientation à régime fermé, 1 mois, 2 mois, 3 mois. Au bout de 3 mois, on n'a pas de rapport médico-psychologique parce que ça n'est pas le rôle des équipes du SEVOR d'en faire un. Et certains de ces jeunes vont être encore prolongés alors qu'ils sont censés aller vers d'autres régimes. Mais en plus de cela, au niveau légal, il y a une interdiction de continuer à prolonger le régime fermé si on n'a pas de rapport médico-psychologique. Et donc, on a vraiment une condition est inscrite dans la loi qui ne va pas être respectée. Alors, c'est aux avocats de faire appel dans ces conditions-là, dans ces situations-là, mais c'est vrai qu'on se dit que c'est effarant de réaliser qu'il y a, au niveau du tribunal, un non-respect des conditions légales lorsqu'il s'agit d'une privation de liberté. Alors, évidemment, dans les conditions légales, et ça, Anne-Catherine l'a rappelé, il y a le fait que l'IPPJ, c'est censé, donc le placement en IPPJ, la privation de liberté, c'est censé intervenir en dernier ressort pour le temps, pour la durée la plus courte. À nouveau, ce sont des conditions légales qui ne sont pas respectées. Actuellement, et ça, ceux qui travaillent en IPPJ pourront, je pense, mieux nous le dire, moi, je le vois en tout cas dans mes dossiers, il y a une quantité de jeunes qui sont encore à l'IPPJ, qui sont renouvelés à l'IPPJ, car l'orientation pour eux, c'est un retour en famille accompagné d'un suivi éducatif. Et pour ça, on a des super équipes. À nouveau, le système est bien pensé, des équipes EMA, des équipes mobiles d'accompagnement qui sont des éducateurs qui vont aller poursuivre ce travail éducatif au départ du domicile familial. Mais il y a des listes d'attente pas possibles pour une place dans ces services. Et donc, il y a des jeunes qui sont comme ça renouvelés, qui sont prolongés au sein des IPPJ en attendant une place auprès d'un service EMA. Et à nouveau, mais dans ces cas-là, ça n'est pas l'orientation. Les équipes de l'IPPJ ont conclu que ce jeune n'avait plus besoin d'être accompagné au niveau éducatif au sein d'une institution IPPJ. Et pourtant, ces jeunes vont être prolongés parce qu'il n'y a pas de place au niveau des EMA. Et voilà, on a vraiment des situations. Je vous donne à nouveau un exemple qui, pour moi, a été vraiment parlant. Les jeunes qui sont au sein des IPPJ, ça on l'a pas encore dit, mais le sont dans deux phases différentes. Le sont dans la phase provisoire. Un jeune est suspecté d'avoir commis un fait qualifié infraction. Il peut être placé en IPPJ le temps de l'enquête, le temps de ce qu'on appelle la phase provisoire. Ensuite, on a une audience publique lors de laquelle ce jeune va être jugé pour les faits qui lui sont reprochés. Et après cette audience publique, le jeune peut à nouveau être placé en IPPJ sur base du jugement qui aura été décidé par le juge. Normalement, cette phase provisoire, elle est censée durer 6 mois. Dans les faits, cette phase provisoire, elle dure moins d'un an et demi, ça je ne pense que je n'ai presque jamais vu, 2 ans, 3 ans. Et donc on a des jeunes qui sont placés en IPPJ sur base d'un fait qualifié d'infraction qu'ils sont suspectés d'avoir commis parfois 3 ans avant. Et donc là aussi, on est dans quelque chose où on est dans de la privation de liberté qui parfois qui peut être justifiée, mais suite au fait d'être suspecté d'avoir commis un fait qualifié infraction, et donc il y a un besoin de cadre, un besoin éducatif, un besoin de travailler quelque chose avec le jeune, mais on va poursuivre cette phase provisoire comme ça pendant des mois, voire des années. Et alors, d'une part, ça n'est pas légal, hein. Il y a cette phase provisoire de 6 mois dans la loi qui est inscrite. Alors, malheureusement, ça n'est pas obligatoire, ça n'est pas sanctionné, mais qui n'est pas respecté. Et d'autre part, on a aussi une perte de sens totale pour des jeunes qui vont être en IPPJ sur base d'un fait qui a parfois été commis 2 ou 3 ans auparavant et pour lequel ils n'ont pas encore été jugés. Voilà, alors j'en ai plein des exemples de situations dans lesquelles la loi n'est pas strictement respectée. Moi, ce que je voulais rappeler aujourd'hui, c'est que on est dans de la privation de liberté, et la privation de liberté, la loi doit être absolument strictement appliquée. Et je pense que parfois, au nom du système protectionnel, au nom du fait qu'on intervient dans l'intérêt de l'enfant, on en oublie ses droits et on oublie de respecter les conditions légales qui sont attachées à la privation de liberté. Et je pense que c'est absolument essentiel, et c'est quelque chose au niveau pénal qui serait considéré comme étant inadmissible de détenir pénalement un adulte en prison alors qu'on n'est plus dans les conditions légales. Et ça devrait l'être aussi pour les enfants. Voilà, donc ça, c'est vraiment le premier point que je voulais faire aujourd'hui. Oui, un autre exemple que j'avais, c'est la question des places d'urgence. Ces places d'urgence, elles ont été pensées pour des jeunes qui sont suspectés d'avoir commis des faits particulièrement graves, ou en tout cas très particuliers. C'est des places d'urgence qui ont été pensées pour des jeunes qui sont suspectés de faits liés au radicalisme violent, des infractions à caractère sexuel. Je ne dis pas que c'est bien pensé, mais en tout cas, c'est pour ça que ces places d'urgence ont été pensées. Actuellement, on se retrouve avec des jeunes qui sont suspectés d'avoir commis un vol avec violence, et on va rajouter des qualifications, par exemple, d'organisation criminelle. Le parquet va rajouter des qualifications d'organisation criminelle pour pouvoir avoir accès à ces places d'urgence, alors que ça n'est pas du tout la raison pour laquelle ces places d'urgence ont été pensées à la base. Donc voilà, moi, je veux vraiment emphaser cette question du respect des conditions légales et penser privation de liberté pour ces jeunes, ça doit toujours quand même être ce qui guide nos réflexions. Le deuxième sujet que je voulais aborder aujourd'hui, c'est la question des jeunes à la croisée des secteurs. Ben, on l'a déjà abordé et il est très bien repris dans le rapport de la commission de surveillance. Vraiment, je trouve que le chapitre dédié est très intéressant. On a, et je pense de plus en plus, des situations de jeunes qui sont suivis d'abord par le tribunal de la jeunesse ou par le SAJ parce qu'ils sont considérés comme étant des mineurs en danger. Parce que c'est des jeunes qui ont vécu des situations de négligence et de maltraitance et qui ont déjà un dossier qui va être ouvert au niveau du tribunal pour cela. Ces jeunes vont à un certain moment déborder, transgresser. Alors, je ne partage pas tout à fait l'idée du délit prétexte. Pour moi, c'est plutôt la saisine qui va être prétexte. Dans le sens que ce sont des jeunes qui vont effectivement parfois transgresser, ne pas respecter la loi. Quand les jeunes sont placés au sein des institutions, c'est l'exemple qu'Anne-Catherine disait, hein, c'est des jeunes qui peuvent être violents, verbalement et physiquement, envers le personnel des institutions dans laquelle ils sont placés, envers d'autres jeunes. Donc c'est des jeunes qui vont transgresser la loi. Il y a effectivement une infraction, en tout cas un fait qualifié infraction qui va pouvoir être commis. Mais parce qu'on est à court d'idées pour ces jeunes-là, le parquet va, alors que dans un cas autre, pour les mêmes genres de cas, on ne l'aurait pas fait, le parquet va ouvrir un dossier mineur délinquant, mineur 36-4. Donc c'est pour ça qu'on parle de saisine du parquet prétexte, selon moi, pour que le juge ou la juge puisse avoir la possibilité d'aller vers un placement en IPPJ parce qu'on n'a pas d'autre solution. Et d'une part, c'est extrêmement violent pour les jeunes parce que ce sont des endroits qui ne sont pas, et ça dans le rapport de la commission de surveillance, ils en parlent très bien, qui ne sont pas adaptés pour ces jeunes-là. Et d'autre part, c'est aussi extrêmement violent pour le système des IPPJ, pour le personnel des IPPJ, pour les autres jeunes qui y sont placés pour des raisons éducatives. Parce que, en fait, ce sont effectivement des jeunes qui vont venir mettre à mal l'équilibre qu'il y a au sein des IPPJ. Et à ce sujet-là, alors il y a ce besoin d'intersectorialité qui est immense. Il y a le besoin de repenser. Alors il y a le secteur qui est extrêmement bouché au niveau du handicap, au niveau de la santé mentale, au niveau de l'aide à la jeunesse tout court. Et donc, effectivement, on a tout le fait que le secteur est déjà bouché. On a ce besoin d'intersectorialité, de penser les choses ensemble. Moi, j'ai envie de donner un exemple particulièrement précis aujourd'hui parce que c'est un hasard, mais j'ai énormément de dossiers comme celui-ci. Ce sont des jeunes filles qui vont se mettre en danger, être en lien avec des réseaux, surtout des réseaux de prostitution, et qui vont donc être des jeunes filles qui sont en grande rupture. Alors moi, j'ai plusieurs dossiers de jeunes filles qui sont placées dans des institutions et qui mettent complètement à mal le cadre de ces institutions, parce que ce sont des jeunes adolescentes qui vont énormément fuguer, qui vont être en lien avec des réseaux qui peuvent être dangereux et les mettre en lien avec l'institution. C'est des jeunes filles qui se mettent immensément en danger elle-même. Et pour vous donner un exemple très précis d'un dossier dans lequel une de mes jeunes elle voulait fuguer de l'institution dans laquelle elle a été placée. En fuguant, elle a violemment bousculé l'un des éducateurs. Elle est partie. C'est une jeune fille qui se met effectivement en danger à répétition. Et la juge, ne sachant plus quoi faire, parce que l'institution est à bout, parce qu'il n'y a plus le respect du cadre, parce qu'on ne sait plus quoi faire, parce que ce sont des jeunes qui sont aussi en refus de soins et que donc du coup refuse tout à fait l'encadrement qui peut être plus pédopsychiatrique, qui sont en rejet de tout cadre finalement, mais ne sachant plus quoi faire, on va ouvrir un dossier sur base de la violence que la jeune a pu avoir envers un de ses éducateurs au sein de l'institution. On va ouvrir un dossier 36-4, donc un dossier pour fait qualifié infraction. Et c'est une jeune fille qui va se retrouver placée au sein de l'IPPJ et actuellement à Saint-Servais, ça j'imagine que vous avez dû vous en rendre compte aussi au sein de la commission de surveillance, il y a pas mal de jeunes filles qui sont à Saint-Servais et qui le sont en fait parce que ce sont des jeunes filles qui se mettent elles-mêmes en danger. Et ce sont des jeunes filles qui ont besoin de contenance, qui ont besoin de cadre, mais coller une étiquette de délinquance à une jeune fille qui se met en danger, qui a un parcours qui est déjà constitué de plein de traumas, de plein de difficultés, un parcours extrêmement complexe et qui sont des jeunes filles pour lesquelles aussi les questions d'estime de soi, les questions sont extrêmement présente et compliquée.
7: Le fait de venir coller une étiquette de délinquant, c'est extrêmement violent pour ces jeunes filles et c'est incompréhensible. Et donc, voilà, c'est une, l'utilisation du seul cadre aussi contenant qu'on a, qui est l'IPPJ, pour une population qui n'est pas du tout la population qui est visée à la base par le projet éducatif de l'IPPJ. Et donc, il y a vraiment toute une série de jeunes. J'ai donné l'exemple de ces jeunes filles qui se mettent en danger, mais il y a plein d'autres jeunes qui ont des difficultés, qui sont plutôt d'ordre psy, qui sont plutôt de l'ordre du handicap, qui sont complexes, qui sont de toutes ces catégories-là. Il y a toute une série de jeunes qui vont se retrouver en IPPJ parce qu'on n'a pas d'autre solution, parce que le secteur est bouché, parce qu'on ne sait plus quoi penser, et que l'IPPJ est le seul endroit suffisamment contenant pour ces jeunes pour qu'ils évitent de se mettre en danger et de mettre en danger les autres. Et ça, c'est totalement inadmissible parce que c'est extrêmement violent, comme je le disais tout à l'heure, tant pour le jeune que pour l'institution et pour les autres jeunes qui y sont placés. Et je terminerai quand même par dire que, ben, donc, dans un dossier très particulier, certains avocats de la section jeunesse du barreau de Bruxelles se sont mobilisés pour intenter une action en responsabilité contre l'État belge. Alors, je dis l'État belge parce que c'est vaste, évidemment. Qui est-ce qui a été visé dans cette action ? Ben, on a visé la communauté française parce que c'est l'aide à la jeunesse. On a visé la région bruxelloise et la VIC pour le secteur du handicap. On a visé le SPF Santé. On a visé la COCOF. Donc voilà, il faut viser là. Mais on a intenté une action en responsabilité contre l'État belge pour mettre l'État belge face à ses responsabilités et dire, ben en fait, voilà, ces jeunes subissent des violences, ces jeunes sont, et là c'était le cas d'une jeune fille qui a vraiment des besoins extrêmement complexes, mais qui est placée en IPPJ depuis longtemps parce qu'on n'a pas d'autre place dans une institution plus adéquate. Et en fait, c'est une réelle violence envers cette jeune qui l'abîme et qui crée des conséquences et des dommages qui sont irréparables envers ces jeunes. Et donc, il y a vraiment cette idée de mettre l'État belge face à ses responsabilités et de dire votre inaction. Alors, c'est plus compliqué que ça, évidemment, mais le manque de moyens dans le secteur, le fait que ces places n'existent pas, elles ont des conséquences dommageables sur les jeunes, elles abîment les jeunes, elles abîment le système, elles abîment les jeunes, et il faut qu'on puisse tenir l'État belge responsable de ça. Et donc, il y a une action en référé qui a été intentée contre l'État belge, qui a été partiellement gagnée. Évidemment, elle va devoir se poursuivre et c'est des débats qui doivent avoir lieu beaucoup plus au niveau politique parce que c'est vraiment une question de manque de moyens. Mais voilà, il y a quand même des choses qui bougent. On essaye en tout cas de faire bouger les lignes à ce niveau-là. Et voilà.
21: Du coup, je me permets de revenir sur une dernière petite chose. Donc, comme j'ai dit au tout début, je fais partie du Genepi Belgique. Donc, c'est une association qui bosse dans le décloisonnement carcéral. Donc, on fait de la formation d'étudiants principalement sur les enjeux carcéraux, etc. Mais on va aussi beaucoup en prison où on fait des ateliers. Et ce que je trouvais intéressant, c'est que, comme Chloé l'a dit, elle fait partie du conseil scientifique. Et quand on a eu une réunion il y a quelques mois, je dirais, à l'ULB, elle avait dit une phrase qui nous a marqué, que s'intéresser aux prisons et aux détenus, c'était super important, mais qu'il fallait ne pas oublier les jeunes et que ce sont aussi des sujets de droit, etc. Et la seule chose que je voulais souligner aujourd'hui, c'est que toutes les choses qui ont émergé comme constat, etc., ce sont des choses qu'on retrouve également dans le monde carcéral au niveau des personnes détenues. Et je trouve ça un peu alarmant parce que là, on parle de jeunes, on parle d'enfants, on parle de mineurs. Et ce sont les mêmes choses qu'on retrouve autant en prison que dans des institutions telles que les IPPJ. Donc je crois que c'est quand même un souci et je voulais te souligner parce que c'était un peu marquant pour quelqu'un qui intervient en prison. Donc voilà, merci beaucoup. Maintenant, si vous avez des questions, c'est le moment. Et je crois qu'ils ont hâte que vous les posiez toutes. Donc voilà, merci beaucoup.
22: Des jeunes
23: placés en IPPJ,
22: qui a ce chiffre ?
23: Personne n'a ce
22: chiffre.
23: Moi, je n'ai pas un chiffre, mais je peux peut-être te donner un ressenti par rapport à ça. C'est du coup, il faut savoir qu'il y a un conseiller moral dans chaque IPPJ et qu'on se réunit une fois par mois. Et la première chose qu'on fait en arrivant en réunion, c'est se passer les bonjours des jeunes que tout à chacun a eu et qui est maintenant dans une autre IPPJ. Donc on a souvent, en tout cas, des vases communicants qui se font entre IPPJ, pas nécessairement parce qu'il y a des récidives, mais aussi de temps en temps parce qu'il y a des non-respects de conditions qui sont totalement aberrantes. C'est-à-dire, moi, j'ai déjà eu un jeune qui a été replacé en IPPJ pour consommation de cannabis, alors que toutes ces autres problématiques, tout était OK. Il a reconsommé du cannabis. Ça n'a pas plu à la juge. Il a été replacé dans une autre institution pour une durée de 3-4 mois de souvenir. Mais du coup, la plupart de nos jeunes, sans avoir de taux de récidive parfaite, et de toute façon, quoi qu'il arrive, on sait que c'est une sorte de pendule qui petit à petit se stabilise. Moi, je dis à mes jeunes, je sais très bien quand vous ressortez, vous allez sûrement refaire des faits, ou en tout cas, vous allez réavoir des comportements à risque. C'est normal, ça fait partie du jeu, mais le but est que ça se stabilise de plus en plus. Mais du coup, voilà, il y a quand même des partages entre IPPJ. La plupart du temps, quand on a un jeune qui fait une IPPJ, vu qu'il est, et mes collègues l'ont déjà très bien dit, c'est vu qu'il est déjà dans le système, d'une certaine manière, au moindre petit écart qu'il va faire, on va lui faire retomber dessus. Moi, j'ai un autre jeune, un autre exemple, qui n'a rien fait. Pour le coup, ça a été avéré, il n'a rien fait. Mais il y a un de ses colocataires, dans le centre dans lequel il a été placé, qui avait caché des clés, etc. Vu qu'il, lui, était le seul du centre à avoir l'étiquette IPPJ, tout lui était retombé dessus, et c'est lui qu'on a replacé. Au final, son placement continue, parce qu'il est placé. Mais l'autre jeune n'a pas été placé. Et l'autre jeune a avoué que c'était lui. Le jeune a été disculpé de ça, mais son placement continue pour le moment, et je pense qu'il lui reste une semaine. Donc voilà.
21: Il y a aussi quelque chose là-dedans qui est, je trouve, très fort lié à ce que je disais sur le fait qu'on a des phases provisoires qui se poursuivent pendant 2-3 ans, et où en fait les dossiers des mineurs qui sont poursuivis pour des faits qualifiés infraction, vu qu'ils ne passent pas en audience publique, le dossier ne se clôture jamais. Et donc on a effectivement des jeunes qui sont suivis avec des conditions qui sont parfois extrêmement strictes et multiples. Et donc... voilà, donc la récidive, est-ce que c'est le fait qu'une fois qu'on a été en IPPJ, on y retourne? Ou est-ce que c'est le fait qu'un jeune qui est placé en IPPJ va recommettre des faits qualifiés infraction plus tard? C'est aussi deux choses différentes.
19: Je pense juste que c'est très intéressant de répondre de manière très complexe à cette question. Et surtout de ne pas donner de chiffres. Je pense que c'est le plus prudent. Parce qu'en effet, derrière la question même de la récidive et la question même du passage à l'acte, il y a une multitude de choses qui est des situations extrêmement complexes et des situations individualisées. Donc je remercie beaucoup de vos réponses qui ont été, je trouve, très adéquates.
1: Oui. Récidive, on peut retourner en IPPJ simplement par non-respect des conditions. Donc et là, il y a vraiment tout et n'importe quoi qui peut se passer. Et donc le fait d'avoir plusieurs séjours en IPPJ ne signifie vraiment pas qu'on a fait plus qu'un fait et que ce fait peut aussi être disculpé à la fin aussi. Donc ça ne préjuge en rien. Donc c'est quand même assez complexe.
19: Oui, et pour rebondir à ce sujet, quand on discute avec les juges de la jeunesse, en tout cas avec certains d'entre eux, ils n'envisagent pas du tout le placement en IPPJ comme une peine qui doit répondre à un fait qualifié infraction, mais comme une mesure éducative parmi toutes les mesures éducatives. Parce que moi, à un moment donné, quand on parlait justement d'une jeune fille dans la traite des êtres humains, c'était elle est dans un cadre contenant, il n'y a pas d'autre solution, etc. Et moi, j'étais, mais on ne va quand même pas ouvrir un 36-4 pour ça. Enfin, c'est quand même, on ne parle pas d'une mesure d'aide, on parle d'une mesure qui relève de la justice pénale pour mineurs. Et c'était, écoutez, Madame Rasson, c'est quand même vraiment la meilleure solution. Vous n'imaginez pas, à Saint-Servais, ils font du super boulot. Ok, maintenant, on va à la recherche d'un fait qualifié infraction. Madame, vous fouillez la chambre, vous essayez de trouver de la drogue. Véridique, hein. Vous essayez de trouver de la drogue. On essaie de capturer ces trucs d'écran, Snapchat, etc., qu'elle fait du recrutement, et on finira par trouver un fait. Un mois après, il y avait un fait, le dossier était ouvert, il était mis à disposition, elle est partie à Saint-Servais. Mais dans l'idée de la juge croit vraiment que c'était la meilleure mesure éducative pour elle, en perdant de vue le fait qu'en réalité, on sort de l'aide pour aller vers une prise en charge de la délinquance. J'aime pas ce mot-là non plus, mais c'est quand même ça dont on parle, parce que sinon, on m'écrase trop si à un moment donné, on n'utilise pas aussi ces mots-là. C'est de dire, en fait, là, maintenant, elle a une étiquette de délinquante, tout ça dans une idée de l'aider, quoi.
21: Ce que j'aime pas, c'est mineur délinquant.
19: Oui, c'est ça. La délinquance, ça va.
20: Tu voulais ajouter quelque chose?
2: Vous avez apporté une partie de ce que je voulais te dire, mais ce qui est vraiment important, c'est de se dire quelle est la définition qu'on donne à récidive, sachant qu'il y a plein de réalités qui peuvent être derrière. Il y a aussi la question de récidiver, est-ce que c'est simplement avoir commis le fait, oui, non, mais est-ce que si un fait a été commis, est-ce qu'il était de la même gravité? Est-ce que la fréquence est identique? Est-ce que le temps avant une nouvelle récidive est peut-être plus long qu'avant? Un placement en IPPJ, ou quelle que soit la mesure, ne peut souvent pas répondre à la complexité et au profil de ces jeunes qui ont différentes problématiques. Et donc se dire qu'une mesure pourrait en elle-même seule réduire la récidive est complètement pour moi fantasmatique. Et au-delà de ça, c'est de se dire que la récidive, c'est la question qui anime beaucoup les politiques, mais la récidive, en fait, est une variable qui arrive tout à la fin d'un processus de changement. Et donc c'est de se dire que les mesures protectionnelles viennent stimuler plein de choses chez les jeunes. Et de base, elles sont là pour lui amener confiance en lui, estime de soi, lui permettre de faire preuve de résilience par rapport à des traumatismes qui ont été vécus, etc. Et donc, parler de récidive, c'est vraiment mettre la focale sur la fin d'un processus de changement qui vient aussi nier tout ce qui s'est passé dans le processus du jeune pour évoluer. Et d'ailleurs, moi, c'est une raison pour laquelle je n'ai pas exploité les données de récidive dans ma thèse. J'en ai pour une certaine temporalité, mais je ne les ai pas exploitées telles quelles parce qu'un chiffre sans être animé par des discours de jeunes ou des contextualisations peut tout à fait être exploité et à mauvais escient. Mais par contre, c'était une demande des professionnels, donc ça, j'ai pu faire des retours personnellement au sein des IPPJ, de dire... on voit tout le temps certains jeunes qui reviennent, et donc on a tendance à mettre le focus là-dessus, mais on n'est jamais informé des jeunes qui, par contre, ne reviennent pas, ou qui peuvent dès lors récidiver par ailleurs, mais ne vont peut-être plus forcément avoir une mesure de PPJ. Et donc, parfois, de vouloir avoir un retour sur, ben, okay, sur les jeunes que j'ai accueillis, quels sont ceux qui ont recommis, finalement, un fait qualifié infraction, au sens vraiment de nouvelles infractions détectées par les services de police. Donc ça, c'est aussi une réalité que parfois les professionnels de terrain peuvent renvoyer. Voilà. Mais je pense que je vous ai juste complété.
20: Sarah, tu voulais poser une question ?
8: Oui. Je voulais savoir comment la commission de surveillance est perçue par les différentes directions des IPPJ et quels sont vos rapports entre les commissaires et les éducateurs et surveillants sur place ?
9: Oui. C'est une bonne question. Je sais que par rapport à la commission de surveillance en prison, il y a tout un travail de thèse qui a été fait sur la question. Donc c'est pas mal intéressant. Nous, on n'existe que depuis 2 ans, donc on n'a pas encore un retour, en tout cas, de ce type-là. On ne peut pas en bénéficier. Je pense que le jeu, c'est quand même compliqué. On vient quand même avec... Voilà, déjà, on s'appelle commission de surveillance. Le titre est quand même un peu naze. On a au tout début été pas mal assimilés au travail de l'administration, plutôt de type inspection, voilà, qui était mis en place par l'administration générale de l'aide à la jeunesse. Donc toute une série de personnes vraiment de la GAJ qui venaient en IPPJ pour faire plus un travail d'inspection. Et on a été au départ un peu assimilés à eux. Donc il a déjà fallu au départ faire un travail de détricotage pour leur expliquer qu'on n'était pas l'administration de l'aide à la jeunesse, qu'on était un service indépendant, qu'on travaillait donc avec le délégué général aux droits de l'enfant et que c'était donc le président de notre commission. Donc ça a déjà été un premier travail. Un autre travail est qu'on est aussi assimilé à la commission de recours, qui est aussi une autre instance, qui a d'autres types de rapports avec les IPPJ. Donc parfois, on a aussi ce contact-là et cette assimilation-là avec laquelle on doit travailler. On a des bons contacts de manière générale.

0: des services indépendants qui vont dans les lieux privatifs de liberté, c'est quand même fou de se dire qu'on n'existe que depuis 2 ans. Enfin, ça fait vraiment peu de temps. Ça veut dire qu'avant ça, les IPPJ, elles n'étaient pas contrôlées de manière indépendante. Donc c'est quand même...
1: Et pas toujours considérées comme des lieux privatifs de liberté. C'est ça aussi, ça fait partie du même...
0: Sans dire qu'on ne va pas dans les hôpitaux, on ne va pas dans les centres fermés. Enfin, il y a toute une série d'autres endroits dans lesquels on ne va pas. Mais voilà, donc je pense qu'il y a quand même beaucoup de gens qui sont réticents. On le voit, enfin, physiquement, il y a certaines IPPJ dans lesquelles on rentre, les éducateurs sont super fermés, ils parlent entre eux, ils ne nous adressent pas trop la parole. Voilà, bah là, on sent bien qu'on n'est pas toujours les bienvenus. Quand on va dans des IPPJ où il y a énormément de problèmes, énormément de tensions, ben, on vient parfois à des mauvais moments, on rajoute de la tension, ça, c'est compliqué, enfin voilà. Donc on y va à petits pas, on essaye de discuter, et voilà. Et l'objectif, c'est aussi une préoccupation qu'on a à la commission de surveillance, de travailler le relationnel avec les équipes, travailler le relationnel avec les éducateurs, les éducatrices, les équipes éducatives de manière générale, mais aussi les directions. Et je pense que, enfin voilà, de leur faire, de pouvoir travailler à ce qu'ils comprennent aussi qu'on puisse être un levier pour certaines choses. Et une fois qu'ils comprennent qu'on peut être des leviers pour certaines choses, il y a toute une série de choses qui changent. Mais après, le jeu restera quand même celui-là. Voilà.
2: Et dans la commission.
0: Et quoi ?
2: Et dans la commission.
0: C'était quoi, dans la commission ?
3: Non, c'est ça.
0: Tu veux dire, Nolan, si on a Wauthier Vren, on est bien reçus.
4: Par les conseillers, oui. Mais par les éducateurs, au début, pas du tout. Donc au début, il y avait une méfiance. Alors pour expliquer cette méfiance, déjà, parce que j'ai pas pu parler de ma thèse, donc je reprofite un peu, tiens. Mais du coup, il faut se dire aussi que donc on a des éducateurs, des équipes éducatives qui sont quand même en souffrance en ce moment, beaucoup moins que les jeunes quand même. On va remettre l'importance quand même sur les jeunes et ce qu'ils vivent. Mais voilà, on a quand même une souffrance aussi des équipes éducatives parce qu'on a un système qui est très violent avec eux aussi. Beaucoup de violences qui sont répercutés sur les jeunes sont expliqués aussi par ce système qui est très violent envers les adultes. Ça ne justifie pas, ça explique seulement. Attention, c'est deux choses différentes. Mais du coup, ces éducateurs, ces équipes éducatives, quand ils faisaient des demandes concrètes, moi j'ai beaucoup d'éducateurs, quand je vais vous parler de faits de violence de certains éducateurs, c'est des minorités des éducateurs, des équipes éducatives qui vont commettre ces violences. La plupart des éducateurs essayent de faire à bien aussi, etc. Mais quand ces éducateurs qui essaient de faire à bien, qui demandent plus en plus de moyens, qui veulent avoir plus de temps avec les jeunes, qui veulent qu'on prenne en compte leurs considérations et qu'ils soient rajoutés dans les discussions qu'il peut y avoir sur qu'est-ce qui sera décidé sur les IPPJ et qui ne sont pas concertés et que comme seule réponse politique d'une certaine manière qu'on leur donne, c'est qu'il y a une commission de surveillance qui débarque, eh bien oui, en effet, là, il y a une méfiance qui s'installe. Donc c'est aussi quelque chose qui est à noter. Donc au début, il y avait une méfiance, il y a même eu des ingérences, il y a clairement des éducateurs et des... Je vais regarder au masculin, enfin, c'est souvent des éducateurs. Mais du coup, il y a souvent des éducateurs qui faisaient des pressions sur les jeunes pour ne pas raconter certains faits, où ils essayaient d'avoir les informations. C'est un peu comme les conseillers. Hein. Dès qu'on parle avec un jeune, après, il y a les éducateurs qui commencent à aller un peu autour du jeune. Et de quoi t'as parlé ? De quoi t'as parlé ? Le jeune, il reste bouche bée, etc. Il ne va pas dire un mot. Mais en tout cas, il y avait des réelles pressions qui étaient mises en place. Peut-être que mon ancien collègue Amine pourra aussi souligner ça. Mais du coup, voilà, maintenant, là, ça fait 2 ans. Dans la plupart des sections, il y a une acceptation qui se fait. Il y a même une préparation où ils disent bien aux jeunes en amont de dire « Tiens, c'est le moment de réfléchir un peu à ce que vous voulez discuter avec les commissions de surveillance. » Pas dans toutes les sections. Bizarrement, il y a une section que je ne citerai pas en ce moment où c'est un peu la crise, où voilà, il y a à nouveau une méfiance qui se lance. Je ne sais pas pourquoi, mais voilà. Mais du coup, voilà, donc ça évolue. Mais en tout cas, au début, ouais, il y avait une réelle méfiance et il y avait même une certaine opposition qui pouvait s'exprimer.
5: Tu veux dire quelque chose ? Pas obligé, hein ?
6: Non, je veux bien. Je vous ai vraiment le propos de Nolan.
7: C'est vrai que quand la commission de surveillance est arrivée, les adultes, les éducateurs ou l'ensemble des équipes, les surveillants aussi, les surveillants d'ailleurs que souvent on oublie, mais dans la vie des jeunes résidents en IPPJ, les éducateurs, donc l'encadrement éducatif s'arrête à 22h. Après ça, ils sont mis en chambre, mais il faut la réalité, c'est qu'ils restent en contact avec les surveillants par par le biais de

0: de parlophones. Et donc les surveillants ont beaucoup de contacts avec les... Je dis ça pour illustrer le fait que les surveillants sont en lien et ont beaucoup de contacts aussi avec les jeunes. Et eux avaient beaucoup de méfiance, en tout cas des retours que j'ai eus, avaient beaucoup de méfiance à l'égard de la commission de surveillance. Au fur et à mesure du temps, et je pense des visites des commissaires qui ne demandaient pas à rencontrer uniquement les jeunes, mais l'ensemble des acteurs d'équipes, de la direction, les formateurs, ils ont compris que le but de la commission était de faire un rapport assez global sur la vie en IPPJ et au regard des droits des jeunes. Mais donc ils étaient aussi, je pense que, je ne sais pas si les commissaires peuvent le confirmer, mais au fur et à mesure du temps, les personnes qui travaillaient dans les IPPJ étaient plus dans le dialogue, étaient posées peut-être beaucoup plus avec moins de méfiance. Et voilà, et c'est vrai que les conseillers en tout cas moi quand j'étais conseiller, c'est vrai qu'on a cette chance d'être dans une bulle de confidentialité. Et donc on avait un retour très très concret sur beaucoup de choses qui, je pourrais donner plein de retours sur tout ce qui a été dit aujourd'hui, d'éléments par rapport même au dessaisissement, il y a des même à la récidive, il y a tellement de choses à dire et je rejoins ce qu'a dit Chloé sur la complexité d'évaluer la récidive, parce que en IPPJ, quand un jeune se retrouve à devoir revenir dans une normalisation, revenir vers la vie normale, il y a le milieu scolaire. Et le milieu scolaire ne joue pas forcément toujours, n'est pas toujours de bon relais, où il est difficile de trouver une école, et puis des fois on trouve une école par défaut. Et ce qui pousse le jeune à aller vers le décrochage scolaire, parce que c'est pas vraiment, il l'a pris juste pour faire plaisir à la juge et répondre à des conditions. Donc il y a plein d'éléments. Il y a plein d'éléments qui sont complexes, mais je vais m'arrêter là, sinon je vais je vais tirer en long. Voilà.
1: Moi ? En fait, simplement parce que je me rends compte que j'étais mal comprise dans ma question là tout de suite, et je me rends compte à quel point en fait une simple question peut être vue de différentes manières. Moi, à la base, juste pour contextualiser, pour qu'on comprenne où je voulais en venir, en fait, je suis institutrice de formation. Je travaille depuis 20 ans dans l'enseignement, plus de 20 ans même. Et j'ai eu la chance ou le malheur d'avoir deux aînés qui ont décidé d'aller explorer la rue, en fait, et qui se sont retrouvés là depuis 2 ans à peu près, d'IPPJ en IPPJ, pour des raisons différentes. Et donc, quand vous avez parlé tout à l'heure, ben, moi, ça a clairement fait écho à des choses que j'ai pu entendre au bout du téléphone, parce qu'on apprend ce que vivent nos enfants, ben, soit par les appels, les 3 appels qu'ils ont par semaine. Le temps en été où les équipes étaient réduites, effectivement, moi, mon enfant était 23 heures sur 24 en champ pendant un mois. Et quand il repasse devant la juge, on lui dit, ben, écoute, comme il y avait pas, on n'a pas su travailler avec toi pendant un mois, ben, tu y retournes parce que on n'a pas su te mettre en projet. Et est-ce qu'il y aura du monde le mois prochain? Ben, on ne sait pas trop. Mais bon, ce qu'on sait, c'est que comme on n'a pas su travailler avec toi, tu retournes quand même. Après 2 ans de passage en IPPJ, j'ai seulement appris maintenant qu'en fait, c'était pas considéré comme une sanction. Donc là, je l'ai appris au dernier passage, il y a un mois, parce que mon fils, qui venait de passer 3 mois en attente à Saint-Hubert et qui était sur liste d'attente, en fait, pour une autre IPPJ fermée, demande si, quand il y aura la place, il pourra, le temps qu'il a passé à Saint-Hubert pourrait être décompté de sa peine en fermée. Et là, la juge s'étonne. Pourtant, c'est une juge, personnellement, que j'apprécie beaucoup. Mais s'étonne et dit, mais enfin, qu'est-ce que tu racontes? Ce n'est pas du tout un emprisonnement, soyons clairs. Tu es là pour être dans un lieu d'éducation. Et donc, tu es là pour apprendre des choses. Et mon fils qui est à côté, qui dit, mais il n'y a personne pour m'éduquer là-bas. Il n'y a pas d'éducateur, il n'y a rien, il n'y a personne. Et la juge qui fait, non, mais t'inquiète pas, bientôt, tu auras ta place et tu verras. Il a encore passé un mois, il vient seulement d'avoir sa place. Quand il va sortir d'IPPJ, il faut savoir qu'il y est rentré, donc il avait à peu près 15 ans. Il va sortir, il en aura 17. Qu'est-ce qu'il va faire? C'est la question que j'ai posée depuis le début, et je comprends qu'on n'ait pas de moyens, mais en même temps, on ne dit pas que c'est une sanction. Je dis, moi, Émile, je préfère, comme en prison, on dit, voilà, tu as commis quelque chose de très grave ou quelque chose de grave, tu prends 6 mois, tu prends 1 an, tu prends 2 ans, et au moins, on voit clair. que là, en fait, où il dort, il ne sait pas quand il va sortir. Il regarde les barreaux de sa chambre, il ne sait pas si c'est la dernière nuit. Il ne sait pas si 2 mois plus tard, il sera encore là, parce qu'il ne comprend même pas ce qu'il doit faire, parce que lui, il a l'impression que ça se passe bien, les éducateurs sont sympas, ils rigolent avec lui, etc. Mais au moment du rapport, oui, mais en fait, t'as fait le loup hier soir avant de dormir, et machin, et truc, et bazar. Donc voilà, tout ça pour dire qu'au final, l'après, le problème, c'est qu'il va se retrouver à 17 ans, il a réussi son CE1B, d'ailleurs, c'est un enfant qui... heureusement pour lui, est intelligent, mais ça ne lui sert pas, malheureusement. Et donc, va se retrouver en 3e secondaire, sans savoir où aller, parce que mon aîné, quand on l'avait remis à l'école, le problème, c'est que quand on arrive dans une école et on dit « mais t'as fait quoi pendant 2 ans ?»« Mais en fait, j'étais en IPPJ. »« Ah !» Et donc, du coup, on revient à l'école et c'est « oui, mais écoute, t'as déjà de la chance qu'on te prenne. » Et parfois devant plein de gens. Donc, moi, tout à l'heure aussi, ce que j'ai entendu de toute la crise de l'IPPJ, on change IPPJ, on met école, on a la même crise. C'est-à-dire turnover, absence, équipe dont on compte que sur la créativité et l'engagement, manque de moyens, bâtiment vétuste, tout ce qui s'ensuit. C'est-à-dire que c'est là que ça commence et qu'il n'y a aucun partenariat. En tout cas, moi, je ne l'ai pas vécu. Je vous dis, en quasiment 2 ans, d'IPPJ, Frépont, Saint-Hubert, Wautébren, enfin, tout, j'ai tout découvert. Je ne savais même pas que ça existait, tout ça. C'est-à-dire qu'à un moment donné, c'est comme s'il y avait le monde et puis tout ça est entouré d'une limite. Et puis tout d'un coup, on a le pied là-dedans. Et on découvre plein de métiers, on découvre plein de gens, et tous des gens dépassés, et tous des gens qui dépendent les uns des autres, et tous des gens qui n'en peuvent plus de rien. Et en fait, on a ces gamins-là qui évoluent comme ça, en parenthèse, et puis un jour, ils reviennent, et on dit, maintenant, on espère que tu as été bien éduqué là en institution, et que maintenant, tu as bien compris, et que maintenant, tu vas... Mais avec quoi? Avec quels moyens? J'en parlais à son avocate, elle me dit, ben, comme beaucoup, il va à 18 ans, il va sûrement aller au CPS, et puis à un moment donné, il va se rendre compte, et puis il va travailler quelque part. Ouais, mais attends, c'est pas ce qu'on veut pour un jeune. Et je parle même pas que pour mon fils. Moi, je me bats dans les écoles pour... Et comme par hasard, comme on dit, il y a le mal-chaussé, là, le cordonnier, ben c'est moi. Et donc, en fait, le truc, c'est que je me retrouve avec des enfants comme ça. Et là où je veux en venir, parce qu'il y a quand même une issue dans tout ça, c'est que j'ai repris mes études, là, pour faire le master en sciences de l'éducation à l'UC Louvain. Évidemment, c'est passionnant. Mais dans ce cadre-là, j'ai eu l'occasion de faire un stage, en fait, dans une assoc qui s'occupe de l'accrochage scolaire et qui a eu l'occasion récemment de faire un partenariat avec une IPPJ. Et en fait... Je me dis, en fait, c'est là-dedans qu'il faut, je ne sais pas. En fait, donc là, l'idée, c'était de faire s'exprimer les jeunes. Et surtout, ce que je trouvais très beau, c'est leur permettre de se réapproprier leur histoire. Là où ils sont devenus uniquement des dossiers. Parce qu'en fait, ils n'existent plus que par les dossiers de la juge. Ils ne sont plus personne, ils sont un dossier. Et là, c'est se réapproprier son histoire. C'est de nouveau pouvoir dire qui je suis, partager qui je suis. Donc, et ce qui a été extraordinaire, c'est qu'on leur a demandé d'évaluer le projet. Enfin, c'est pas moi, j'étais observatrice. D'évaluer le projet par la suite. Et donc, ils se sont mis à écrire. Ils ont beaucoup écrit dans le cadre de ce projet. Et ce qu'ils ont dit, c'est que depuis qu'on a pu... donc, il y avait plein de jeux de coopération entre groupes, etc. Et ils ont créé une nouvelle dynamique de groupe, de soutien entre eux. Et ce qui en ressortait, c'est que j'ai réussi. Je ne savais pas que j'étais capable de m'exprimer comme ça. Ça va me servir dans ma vie, ça va me servir à l'école, ça va me servir auprès de ma famille. Et qui étaient les animateurs? C'était eux-mêmes des jeunes... qui leur ressemblaient, auxquels ils pouvaient aussi s'identifier, mais qui avaient réussi à sortir. Soit ils étaient passés par des parcours compliqués, ou soit ils connaissent des gens qui... Et il y avait quelque chose là de lumineux, en fait, dans ce projet. Et je trouve que c'est ce qui manque, c'est la relation entre toutes ces institutions. Chacun se débrouille de son côté, dans sa merde, excusez-moi du terme, avec des enfants qu'on citait sac poubelle et tout. Mais c'est presque ça, en fait, de la manière dont ils sont vécus. Et un système qui met des mots, qui choisit des beaux mots pour parler de choses monstrueuses. Et voilà. Non, c'est pas un emprisonnement, c'est de l'éducation. Mais moi, je vais là-bas, je me fais fouiller, en fait. Je passe dans un truc, il y a des murs, il y a des barbelés, les fenêtres, il y a des barreaux. Vous parlez de nourriture. Moi, mon fils, par exemple, il avait dit à la psy, je refuse de vous parler tant qu'on ne me sert pas à manger correctement, parce que c'est dégueulasse. Bon, alors, il est particulier, il est parfois très drôle. Mais en l'occurrence, c'est pour vous dire à quel point, pendant un mois, rester en chambre toute la journée, et puis on te dit, c'est un système éducatif, et tu retournes parce qu'on n'a pas su s'occuper de toi. Voilà. Ça, c'est moi, personnellement, c'était ce que je voulais dire tantôt quand je parlais de la récidive. C'était qu'il y a des pays, je pense, dans le Nord, où il y a quand même moins de récidive. Dans le milieu carcéral, vous avez le même taux de récidive. Et je ne parle pas... Là, je ne mets pas le focus sur le jeune, en fait. Je mets le focus sur... Est-ce qu'on ne se trompe pas, en fait? Est-ce qu'on n'est pas à côté de la plaque dans cette question d'accompagnement? Le système scolaire, les études PISA le montrent. Et à un moment donné, il faut investir là-dedans, en fait. Et tant qu'on compte sur la créativité, le bon engagement des gens, en fait, on... Ça va... Je suis désolée, mais tout va s'essouffler. en fait. Et ces jeunes, ça va devenir des jeunes qui vont poser problème à l'ensemble du monde. C'est celui qui va t'agresser plus tard parce qu'il n'aura pas trouvé de travail, qu'il n'aura pas de truc. C'est un danger pour vous comme pour moi, en fait. Voilà, c'est ça que je voulais contextualiser, en fait.
2: Je suis aussi membre de la commission de surveillance. Et je voudrais vous dire, madame, que des témoignages comme le vôtre, on en aurait besoin à la commission. Alors, si ça vous vient à l'esprit d'enregistrer ce que vous avez dit, de réenregistrer, puisque c'est déjà une fois fait, voilà. Si vous acceptiez qu'on nous transmette votre récit, c'est important aussi, parce que tout ça a à voir avec le respect des droits des jeunes également. J'avais une question pour M. Mazur et une question pour Maître Inger. Vous avez dit, M. Mazur, que dans la bouche des jeunes, le régime ouvert, c'est comme un internat avec des règles un peu plus militaires. Et moi, ce que j'ai vu, c'est qu'en régime fermé, alors ça, c'est complètement militaire. Hein, en tout cas, l'IPPJ, où j'ai vu ça, il fallait aller au préau. La règle, c'est on sort de sa chambre, on se met au garde-à-vous à côté de la porte. Et quand tout le monde fait silence, alors on sort en file indienne jusqu'au préau. Alors, ma question, c'est est-ce qu'il y a un lieu où on discute des méthodes éducatives, tout simplement, qu'on applique en IPPJ ? Ou est-ce qu'il suffit qu'un éducateur ait un diplôme d'éducateur, et puis ça marche comme ça, il fait comme il veut. Pour mettre un G, vous savez sans doute qu'il y a une controverse à propos de l'application du décret du 18 janvier 2018 à Bruxelles. Mm-hmm. Et que donc beaucoup de juges de la jeunesse bruxellois disent « Quand moi je place un jeune en IPPJ, c'est sur la base de la loi de 1965 et pas sur la base du décret. » Et dès lors, ces juges-là en déduisent qu'ils ne doivent pas appliquer le continuum éducatif, donc le système Sévor, intermède, éducation, etc. Et ils disent, nous, on met le jeune là où il y a de la place. Et si c'est dans un Sévor, c'est bien. Si c'est en intermède, pourquoi pas? Est-ce que ce n'est pas ça qui explique aussi qu'on ne respecte pas le système du continuum?
3: La réponse, la fois prochaine.

0: En fait, comme c'est rendu un prix de fou, les logements, c'est un scandale. Un petit 1,5, ça coûte trop cher. J'ai loué un garage, mais il faut que je l'isole. Comme j'ai pas une scène, vu que je suis un assisté social, je ramasse du bois que j'ai trouvé ici. J'ai loué un pied de biche et je ramasse des planches pour isoler mon garage. Je mets du styrofoam, de la mousse de la mousse isolante, du styrofoam.
1: Ça va être chaud.
0: Puis ensuite, puis je recouvre ça de planches. Alors, vous avez vu, vous êtes venu, c'est déjà... Comme là, je pense bien que je vais avoir assez de bois pour finir. J'en mets pas partout, mais tu sais, les endroits que c'est, ça fait plus beau que ouais. Du ciment ou je sais pas.
1: Non, c'est plus joli, ouais.
0: Alors voilà. Je me trouve à louer un garage dans la cour chez ma fille, qui elle loue des chambres à des gens. Fait que je paye pas cher. J'ai un bon deal. Comme ça me permet d'avoir un atelier puis de continuer parce que sinon, c'est rendu, c'est fou. Mais vous avez le même problème en France.
1: Pas encore.
0: On est rendu, on va tous vivre dans des garages avec 3-4 milliardaires qui ont des condos vides. C'est ça. Hein?
1: Oui, c'est sûr.
0: Paris, moi, quand j'étais allé la dernière fois, il y avait une manif, c'est bord du canal Saint-Martin, là. C'est des familles au complet dans des tentes, c'est-tu. Puis sur l'île de la Cité, il y avait Georges Moustaki, il restait là, il disait c'est vide à 90% à longueur d'année. C'est tous des appartements qui appartiennent aux chics de ci aussi. Tu sais, c'est fou, là. Puis les gens vivent dans des tentes sur le bord des canards. Hein?
1: C'est la merde.
0: C'est le capitalisme, mon ami, c'est ça. Ben, je vais aller continuer. OK? Vous avez fini, vous connaissez, là? Hein?
2: C'est quoi la vie?
3: C'est le temps que nous on meurt pas. 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

0: infernal.
1: Ah, ça avance.
0: On avance.
1: Ah bon, ouais, ça avance. Ça avance.
0: Je sais pas où ça nous mène, mais ça avance, là. Ça cavale, hein.
1: Ah, bon Dieu, ça avance, ça, ça avance. Ça cavale. Aplati dans l'air.
0: Le ventre à ras de terre. Le cul dans les fourmis.
1: Ah,

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0: Voilà un bon petit atterrissage en douceur d'un de ces génériques fétiches de Radio Campus, premier et troisième vendredi du mois, 18h-19h30. Un petit tour dans la planète du libre, au sein de l'Université libre de Bruxelles. Et c'est bien source, comme le code source, hein, quand on y a accès. C'est ouais, un petit private joke entre nous. Mais voilà, on va faire une petite émission avec un léger agenda culturel en vue, dans la mesure où le 21 mai prochain, un jeudi, il se passera quelque chose de fantastique du côté du botanique. C'est pour une rime facile. Mais c'est avec Chad de 1.
1: Bonjour.
0: Et, ah oui, je vais ouvrir quelques micros. C'est vrai qu'on a démarré un petit peu sur les châteaux de roue. Et je vais mettre tout ça en place. Parce que donc voilà, il y a aussi Adrien et Vince que l'on va entendre dans, je dirais, 18 secondes et demie.
2: Oui. Ah, on commence à s'entendre.
0: Voilà.
2: Bonjour le monde.
0: Bonjour Chad, bonjour Adrien.
3: Bonjour.
0: Ah ouais, et bonjour Vince.
3: Salut.
0: Ouais, ça marche. Tu peux mettre le micro un petit peu plus proche de toi. N'hésite ouais. pas, tu peux le remonter un petit peu, comme ça aussi, ils sont très, très sensibles. Très,
3: c'est mieux comme ça.
0: Parfait, voyez. Allez, voilà, donc, comment puis-je vous présenter animateur, coordinateur, ordinologue enfin, c'est mon badge, je veux bien vous me prêter, pas de soucis.
3: Pour ma part, du coup, c'est Adrien, je suis animateur des activités numériques à l'ARC ici à Bruxelles. Donc je suis animateur formateur, comme c'est écrit sur mon contrat de travail.
0: Ouais, et l'ARC, alors, ça tient pour un acronyme
3: ARC, c'est Action Recherche Culturelle, c'est une ASBL d'éducation permanente qui existe depuis 78-79.
0: Ouais, j'allais le dire, ça c'est longtemps dans la place. Et toujours rue de l'Association, vous avez bougé un peu dans Bruxelles, si tu te souviens?
3: Non, ça n'a pas toujours été rue de l'Association, je pense que les locaux sont là depuis 1999.
0: Ouais.
3: Donc ça fait quand même 27 ans.
0: Ouais, tout à fait, ok, ouais, tout à fait, parce qu'on en avait parlé ici, on a fait le compte, c'était en 2018 un de vos collègues et camarades avait lancé un grand projet Digital Belgium, parce qu'on avait un super ministre de l'informatique à l'époque, Alexander.
3: Ouais. C'est ça. C'était un projet, c'était un petit, comme ils appelaient ça, un think tank critique sur, qui s'appelait Digital, qui était un peu une critique d'un autre think tank ou d'un lobby, on va dire carrément, autour de Decros, où différents organismes comme Google, Microsoft, Orange, lui soufflaient certaines idées pour mettre en place certaines politiques.
0: À l'oreille, oui, effectivement. Voilà, donc c'était en 2018 que nous parlions ici, déjà, ou encore, de l'ARC. Et bon, voilà, on va pas dire que Alexander a gagné, mais... Nicolas avait fait un bon boulot. Hein.
2: Mais il a déjà pris sa retraite, Alexander, non? On n'entend plus parler.
0: Oui, c'est vrai. Bah, il est peut-être maintenant CIO d'une petite SPRL spécialisée dans le numérique.
3: En tout cas, même si lui n'est plus là, c'est les compétences liées au numérique sont souvent restées, que ce soit au niveau fédéral ou au niveau régional, à des personnes de sa couleur politique. Mais je pense maintenant, c'est plutôt Vanessa Matt, des engagés qui travaille là-dessus. Et avant elle, c'était Mathieu Michel.
0: Mm-hmm. Oui, c'est vrai qu'il y a eu quelques fils d'eux.
2: Sous-secrétaire, c'était ça?
3: Oui, hein, secrétaire d'État.
2: Pour voir à quel niveau ils mettent l'importance de tout ça aussi.
0: Mm-hmm. Mais oui, mais Madame Matz, elle est bien. Je trouvais très chouette son idée de, effectivement, limiter l'âge d'accès aux plateformes de réseaux sociaux. Elle avait lancé cette belle idée, un peu à la française, un peu à l'australienne.
3: Ouais, qui est une idée parmi d'autres, on va dire, ou qui est pas très creusée. C'est surtout mettre la responsabilité sur les utilisateurs et les utilisatrices. Mm-hmm. Il y a peut-être moyen de responsabiliser un petit peu plus justement les propriétaires de ces réseaux.
0: Oui, je trouve que ça aurait été un très beau moment où on pouvait leur demander, mais quelles sont les lignes de code que vous avez expressément mises dans les lignes de ces programmes qui sont tellement addictifs et plaisants, qu'on ait le code source, comme on dit à source. Et que là, on est vraiment une vision de leur manigance. Voilà, non, c'est aux États-Unis, c'est allé fort loin aussi. Hein, donc,
2: Ah, mais ça a été voté. Jugé.
0: Jugé, oui, ouais, c'est passé. Voilà, un tribunal. Donc voilà, mais de nouveau, on ne s'attaque pas au vrai problème, c'est-à-dire le code source, une fois de plus. Mais bon, voilà, donc petite présentation. Merci Adrien. Mais alors, donc Vince, qui es-tu? Que fais-tu à l'Arc? Quels sont ton pédigré d'arrivée?
1: Bah oui, je suis aussi animateur chargé de projet. Du projet des informaticiens et informaticiennes publiques. Et donc, j'anime un réseau composé de différents opérateurs hein, de permanence d'accompagnement numérique individuel dont l'ARC fait partie. Mais du coup, l'ARC chapeaute et anime ce réseau. Mm-hmm. L'idée, c'est de s'outiller, de collectiviser les réflexions autour de notre déontologie, de ce qu'on fait concrètement dans nos permanences, et puis de porter un regard aussi un peu critique. Est-ce qu'on aide les personnes? Est-ce qu'on peut remettre en question aussi justement cette société qui se numérise de manière sauvage et qui laisse sur le pavé toute une série de personnes? Les pourcentages de du baromètre de l'inclusion numérique sont assez affolants. Et donc voilà, on travaille directement avec les personnes qui sont un peu laissées sur la touche de cette numérisation grandissante. Mmh,
0: c'est ça, donc c'est en lien avec la fameuse ordonnance numérique bruxelloise.
1: Oui, tout à fait, oui. Il y a eu quelques avancées hein, par rapport à ça, notamment grâce à la mobilisation de l'e-réécrire, qu'on suit de près, évidemment. Et puis voilà, maintenant que ces modalités... les mobilisations portaient sur les revendications, enfin, sur l'idée, en gros, de ne pas laisser le numérique comme seule voie d'accès aux services publics et privés essentiels. Et c'est essentiellement ce qu'on fait dans nos permanences, en fait. On accompagne principalement des personnes, justement, dans le remplissage de formulaires, de demandes d'allocations en tout genre. Enfin, voilà, vraiment des besoins qui s'ancrent dans le quotidien. Et donc, ces personnes qui sont laissées sur la touche sont très contentes de l'avancée, justement, des mobilisations. Enfin, en tout cas, obtenue par les mobilisations L'Humain d'abord, cette campagne L'Humain d'abord, qui a mobilisé pendant plus de 2 ans, je sais plus combien, de centaines d'associations différentes, pour justement porter la voix de ces personnes qui sont vulnérables aux inégalités numériques. Et j'insiste bien sur inégalités numériques plutôt que fractures numériques. C'est un terme qu'on entend encore trop souvent et qui est vraiment beaucoup trop binaire et trop simpliste pour résumer l'ampleur des dégâts, en fait. Hein. Mmh. Les inégalités numériques, en fait, sont plutôt l'exacerbation des inégalités sociales préexistantes. Et donc, on voit bien que les personnes qui ont des difficultés à se connecter au service, en fait, sont également celles qui en ont le plus besoin, en fait, pour justifier de leur situation ou pour obtenir de l'aide.
2: Mmh. Oui, et donner l'accès en dehors du numérique, faut aussi, vous battez aussi, je suppose, pour le fait que les pistes qui sont données, donc vous pouvez téléphoner, vous pouvez venir aux agents à telle adresse, mais il faut que ce soit des solutions qui fonctionnent réellement.
1: C'est donc, ça.
2: J'ai entendu t'as 2 heures pour passer, ou bien il faut prendre, t'as 3 tickets, il y a 3 personnes qui passent par jour, ou bien donc l'accès qui est légal là, mais finalement est à peu près inexistant.
1: Et donc effectivement, la Cour constitutionnelle a statué hein, sur cette ordonnance qui impose maintenant 4 modalités d'accès aux services, à savoir donc la voie numérique, qui donc suit les lignes directrices de l'Europe, hein, qui veut digitaliser tous les services pour 2030, les services publics, qui veut l'imposer. Et en Belgique, cette ordonnance, du coup, impose 3 autres modalités qui sont cruciales, en fait. Hein. Donc un accès physique avec un humain, cette campagne ne porte pas ce nom par hasard, un humain physiquement derrière un guichet qui peut saisir toutes les nuances et tous les contrastes d'une situation dans sa globalité. Le téléphone, hein, d'avoir une ligne téléphonique de qualité aussi, on insiste, hein, parce que de plus en plus de services mettent... en place des intelligences artificielles hein, sur lesquelles il faut répondre oui, non, formulez votre demande, s'il vous plaît. Ouais. Est-ce que j'ai bien compris que vous voulez accéder à votre dossier? Bref.
0: Appuyez sur 1.
1: Exact, les 1, 8, 4, 2, 7, 8 pour arriver enfin sur une personne qui finalement ne comprend pas plus la situation et qui est pressée par des logiques de rentabilité et qui doit vraiment vite traiter votre demande ou vous renvoyer encore vers un autre service et c'est reparti pour une boucle. Donc on a dit des guichets, le numérique qui est imposé par l'Europe, et puis le téléphone, et enfin la voie postale, évidemment. Le fait que tout le monde puisse recevoir ses courriers, garder une trace. Et même dans nos permanences, en fait, les gens viennent aussi avec ces courriers qui sont envoyés par voie postale. Et parfois, en fait, la difficulté de compréhension des plateformes numériques passe par la difficulté de compréhension de leur propre situation. Donc, on voit bien que, en tout cas, lire et écrire annonce qu'il y a... parle de 10% des personnes qui sont en difficulté pour lire et écrire en Belgique. C'est déjà énorme. C'est un public qui... ce sont des personnes qui ne portent pas... Enfin, je veux dire, c'est marginal, en fait. C'est culpabilisant pour les personnes, donc elles ne s'affichent pas comme telles. Donc il faut déjà maîtriser l'écrit, la lecture... Et puis maîtriser cette culture numérique, ce langage administratif qui, pour des personnes plus initiées, en fait, sont parfois vraiment à déchiffrer.
2: Oui, et des fois, c'est à se demander si c'est pas volontairement un labyrinthe pour rendre les choses impossibles.
1: On peut se le demander, effectivement.
2: Pas plus tard que ce matin, il fallait rappeler 6 fois pour in fine arriver sur un humain. Donc, il a fallu changer à chaque appel le code. Donc, la première fois, j'ai appuyé 0, tu reçois un message qui te dit blablabla, trouvez ça en ligne. Puis la deuxième fois, la troisième fois, la sixième fois, j'ai eu, c'était ce matin,
4: un humain.
1: Waouh.
4: Et qui t'a compris, qui t'a entendu.
2: Non, parce qu'en fait, ce qu'il y a en plus derrière, c'est qu'eux aussi sont soumis au numérique. Si tu rentres pas dans la bonne case de leur informatique, donc finalement, eux ne sont qu'une interface humaine vis-à-vis d'un système informatique aussi.
1: Exact.
2: S'ils ne savent pas cocher la bonne case pour te mettre, ils n'ont pas nécessairement autre, avec un petit truc qui va, une petite case où tu vas rajouter un mot spécifique qui va lui-même être analysé par une IA probablement, ou tomber dans les logs. Bref. Donc
1: Mais c'est aussi un phénomène de déresponsabilisation des personnes au sein des administrations, je pense. Hein, je m'expose peut-être un peu trop là-dedans, mais je pense que, en fait, quand on a les personnes au téléphone, c'est jamais leur faute, parce que c'est sans doute, effectivement, la personne qui répond au standard n'est peut-être pas l'expert en la matière. Sauf que quand on remonte la chaîne, c'est un problème du logiciel, ou c'est un problème, c'est pas moi qui traite ça, monsieur, il faut que votre demande passe par tel service. Ah, mais non, mais attendez. Et en fait, il y a comme ça un cheminement circulaire, on se renvoie la balle.
2: J'ai pas les droits, c'est pas moi, je veux pas, j'ai la possibilité de faire dans la marche. Aujourd'hui, c'est de l'énergie. On a une consommation de 15 kW, et à chaque année, ils remettent à 600 kW. Donc, dès qu'ils font la régularisation, il faut rappeler et trouver un humain. Mais donc tu peux le faire en ligne comme ça, mais tu peux changer qu'un tout petit peu. Tu peux les appeler, mais eux n'ont plus la possibilité de changer non plus. Il faut faire escaler ça plus haut. Donc, ils ne savent pas faire non plus. Donc, tu as un humain, mais il est incapable de... Je me suis vraiment demandé si l'humain était encore en Belgique.
1: Oui, on retrouve de l'automatisation qui est censée simplifier nos vies, mais au final, on voit ça aussi avec le phénomène de l'intelligence artificielle. On passe notre vie à vérifier, en fait, les productions et les résultats de ces automatisations. Là, on est parti aussi pour la période des déclarations fiscales. On a beaucoup de gens qui viennent nous voir dans nos permanences pour ça. D'ailleurs, c'est un sujet polémique, en fait, parce qu'on n'est pas fiscaliste, on n'est pas des experts de MyMinFin, de TaxonWeb. On ne connaît pas les codes par cœur. Alors nous, on est vraiment, j'insiste, le médiateur entre la machine et le contenu que la personne vient apporter. Elle reste maîtresse. On est dans du faire avec la personne. C'est elle qui vient avec sa démarche, et nous, on la guide à travers ses plateformes, à travers l'usage des outils. Donc c'est important que ce soit totalement transparent ce qu'on est en train de faire. C'est hyper important de lui poser la question, est-ce qu'on continue? J'ai un doute là-dessus. Enfin voilà, on s'expose complètement, on n'est pas là pour faire pire que bien, on est là pour aider la personne au maximum de nos capacités. Et cette déclaration d'impôt, elle est complexe. Et on voit d'ailleurs, ça m'est arrivé lundi, que certains chiffres ne sont pas encodés directement, même dans ta proposition simplifiée. Et alors, donc, du coup, on s'interroge, tiens, mais il y a un emprunt hypothécaire qui devrait apparaître dans un certain code. Bon, bah, donc déjà, on commence les fouilles archéologiques pour savoir où est-ce que ça se situe, etc. On fait appel au SPF, hein, qui a un numéro de téléphone, une ligne sur laquelle on peut prendre rendez-vous, et ça, c'est quand même bien. Les gens sont relativement compétents aussi quand on les a au bout du fil. Parfois, ça demande d'attendre un petit peu, mais ça vaut le coup. Et ils peuvent vous aider, du coup, en ligne, à remplir votre déclaration d'impôt. Sauf que cette personne nous dit « Ah, mais oui, c'est normal, on a le document, effectivement, qui a été envoyé par la banque concernant le remboursement de votre emprunt. Seulement, le montant dépasse, en fait, celui qui peut être repris par l'algorithme. » Donc, du coup, l'algorithme note zéro. Parce que, en fait, la limite maximum, c'est 2900 et des brouettes.
2: Il a encore 1024 maximum, quoi. t'as 2040.
1: Ah non, c'est erreur, c'est zéro. Ouais, ouais. Ça veut dire que si tu vérifies pas ta déclaration d'impôt ou que tu l'envoies comme ça, bah, en fait, qui, à un moment donné, va dire « Mais non, tu sais, t'avais un truc déductible, là C'est questionnant, effectivement. Alors, on peut se poser la question de savoir si c'est volontaire, si c'est des erreurs. En tout cas, c'est problématique. Mm-hmm.
0: Ouais, Adrien.
3: Ouais, je voulais revenir sur la question qu'on se posait. Tiens, mais est-ce que c'est fait exprès que ces politiques de numérisation mettent des gens sur le côté? Je suis pas certain que les personnes responsables de la numérisation se disent super, on va faire comme ça, il y a des gens qui vont pas réclamer leurs droits, ils vont se mettre, ils vont être dans des sales situations. C'est peut-être pas dit et pensé ouvertement comme ça, mais en tout cas, c'est l'effet que ça a, et c'est le reflet finalement des politiques qu'on connaît actuellement, qui mettent effectivement les gens de côté. Parce que la numérisation, c'est un processus de société, et en termes de, c'est aussi des décisions politiques qui sont souvent faites aussi pour soi-disant faire des économies. Il faudrait encore évaluer à quel point ça fait des économies, parce que ça veut dire qu'il souvent faut faire appel à des entreprises extérieures, à des experts, à des consultants. Il y a de la maintenance, il y a des licences. Combien tout ça coûte, que je sache, il n'y a pas
0: d'audit ici.
3: Il n'y a pas encore vraiment d'audit ou d'études à ce sujet-là.
0: En France, c'est déjà sorti, effectivement, parce que c'est sûr, il y a l'impérialisme américain numérique et la souveraineté numérique française. Voilà. Mais si c'est vrai, non, ce que tu dis, il y a des coûts cachés qui sont assez impressionnants.
3: Oui.
0: Donc beaucoup de blabla.
3: Voilà. Et donc, et toujours, pourtant, sous prétexte de pouvoir faire des économies. Et quand on parle des guichets, au final, c'est ce qui se passe. C'est... il y a moins de monde au guichet, il y a moins de qualité dans l'accueil, sous prétexte d'économie. Mais en fait, c'est pourquoi ? C'est parce qu'il y a moins d'investissement dans le service public, moins d'attention qui est donnée aux personnes qui connaissent le plus de difficultés. Les personnes qui pensent la numérisation, hein, qui la décident, qui la conçoivent ou qui la développent, c'est souvent des personnes les plus aisées, on va dire, qui ont certaines représentations du monde, certaines manières de fonctionner, qui sont à l'aise avec le numérique. Et donc, on pensait, bah, tiens, on va mettre du numérique partout, ça va faciliter la vie de tout le monde. Mais en fait, ça facilite la vie de qui ? Bah, apparemment, de 60% de la population. Parce que tu parlais du baromètre de l'inclusion numérique et toutes d'autres statistiques autour de ça, c'est à peu près 40% de la population qui a des difficultés avec les outils informatiques.
0: C'est pas loin de la moitié. Hein.
3: Ouais. Et en plus, il faut voir, parce que là-dedans, il y a certaines tranches qui sont par prise. Et évidemment, quand tu fais le focus sur des personnes avec des revenus plus bas, t'arrives à des 60-70%. Donc ça pose aussi un sacré problème. Et donc, et aussi toutes ces personnes qui ont des difficultés avec le numérique, il ne faut pas non plus tomber dans le... Comment dire dans la trop dramatisation non plus, parce que ça ne veut pas dire qu'elles ont zéro compétence ou qu'elles sont complètement nulles. Ça veut dire qu'à certains moments, elles éprouvent des difficultés et elles doivent demander de l'aide à des gens pour les aider. Et c'est de l'aide qu'elles ne savent pas trouver dans les services publics. Alors elles vont le trouver, ben, les premiers aidants, c'est qui ? Ben, c'est les proches, hein, c'est demander de l'aide à famille, amis, voisins. Et on ne sait pas toujours si la famille, les amis et les voisins sont compétents, s'ils ont le temps. S'ils sont pédagogues, et puis parfois on peut, c'est pas parce que c'est des proches qu'on peut forcément avoir confiance. Hein. C'est pas rare d'entendre des gens qui se sont fait entuber par quelqu'un qui voulait les aider.
2: Souvent, c'est les plus proches.
3: Oui, voilà.
1: Ça pose aussi un problème d'autonomie des personnes par rapport à leur situation, à leur capacité à pouvoir gérer leur propre situation.
3: Oui. Et du coup, tu vois, cette numérisation qu'on impose, qui profite finalement aux plus aisés, rend la vie plus compliquée aux personnes qui ont le plus de difficultés. Hein, on part déjà de la barrière de la langue pour 10% de la population, peut-être même un pourcentage plus important a des difficultés avec le langage administratif et les démarches administratives. Et à ça, tu élèves encore la barrière en rajoutant la barrière numérique, quoi.
2: Et donc, elle est juste mal pensée, mal appliquée, ou bien on a déjà dit, enfin vous avez dit, c'est pas une volonté de rendre les choses difficiles, c'est juste ils pensent que ça va rendre les choses plus faciles pour tout le monde, je mets des guillemets, donc ce serait mal pensé en se disant tout le monde va y arriver, et finalement non, ils ne s'adressent qu'à 60% de la population. Il y a moyen de faire ça bien. Non, ça reste de toute façon.
3: Je pense pas, parce que au-delà des difficultés à utiliser les outils informatiques, il y a aussi la volonté de ne pas les utiliser. Toi, tu peux très. Je comprends et j'adhère au fait
0: Tu n'es pas en train de divulgâcher notre belle annonce.
3: Non.
0: Ça va.
3: Alors, voilà. Certaines personnes n'ont pas les compétences pour le faire, mais d'autres personnes n'ont pas envie d'utiliser l'outil informatique pour plein de raisons. Entre autres, parce qu'il y a de l'obscurité aussi dans les plateformes qu'on utilise. Hein, parce que, par exemple, pour prendre un exemple, si tu veux te connecter au service public ou même à la banque avec ton téléphone, eh bien, tu passes par toutes sortes d'interfaces, par toutes sortes d'applications propriétaires. C'est pas ce qu'il y a derrière. Est-ce que j'ai envie de passer par un truc qui passe par Google pour aller sur mon compte en banque ? J'ai pas envie. Ouais. Hein, je sais pas s'il y a un risque ou pas, mais en tout cas, moi, j'ai pas envie. Donc ça, c'est une question à se poser aussi. Et du coup, j'ai peut-être un peu perdu mes idées.
1: Mais... Au-delà de ça aussi, en fait, c'est une chose d'automatiser, etc. Mais en fait, une machine ne remplacera jamais un contact humain. C'est ce qu'on vit dans nos permanences. En fait, l'idée essentielle, c'est que les gens puissent s'adresser à des humains par rapport à des problèmes humains. C'est du quotidien. Quand une personne vient me voir parce qu'elle n'arrive pas à envoyer un mail, en fait, le besoin derrière, c'est de communiquer à une administration une situation problématique qu'elle vit. Et donc, en fait, ils viennent avec des blocages. C'est très frustrant quand tu penses être au bon endroit et qu'on te renvoie vers un site internet. Non, monsieur, non, madame, allez voir sur internet, ça se fait facilement, etc. Et en fait, les personnes qui viennent avec leurs problèmes repartent de ces services quand ils obtiennent cette réponse avec leurs problèmes. Et dans les permanences, en fait, il y a beaucoup de gens qui viennent, je pense, qui seraient éventuellement en mesure de se débrouiller la 642, tu sais, enfin voilà, en cherchant un petit peu, il serait capable éventuellement de se débrouiller, mais ils viennent surtout déposer aussi quelque chose. En fait, une fois que tu parles de ton problème, que t'as une oreille attentive, que t'as quelqu'un qui a une réaction, en fait, même dans le non-verbal, en fait, qui va te dire, attends, mais est-ce que t'avais pensé à ça? Ou, je comprends ta situation, compliqué, en fait. Par où on commence? Comment est-ce que je vais pouvoir t'aider? Je suis pas sûr de maîtriser ta situation, parce qu'effectivement, c'est complexe, mais on va creuser ensemble. En fait, c'est autre chose que de se voir cantonné derrière un écran, en fait. Tu restes seul face à la machine, c'est vraiment un problème d'isolement. On a beaucoup de personnes, en fait, qui viennent, et ces permanences sont énergivores, parce qu'ils arrivent chargés, en fait, d'émotions, de ressentis aussi, par rapport à ce sentiment d'exclusion. Quand on parle d'exclusion numérique, on ne parle pas uniquement de personnes qui savent utiliser ou pas les outils. On parle de personnes qui restent avec des problèmes et qui se sentent... dans l'incapacité de les communiquer, quoi.
0: Et en plus, oui, mais je me rappelle aussi que suite au Covid, pour beaucoup de personnes, l'ordi est devenu le téléphone, le smartphone. Et remplir une déclaration d'impôt ou aller chercher un document à la commune avec ça comme seul outil, c'est
1: là le défi.
0: Voilà, c'est un ordinateur de poche, mais c'est pas un ordinateur de bureau avec un chouette écran, un clavier. Enfin, techniquement parlant. Ça met déjà une sacrée balle dans le pied.
3: Oui. Et la tendance maintenant est à avoir, je pense, c'est un peu plus de 90% des personnes en Belgique qui sont équipées d'un smartphone. Je ne sais plus c'est quoi le pourcentage de personnes qui ont un ordinateur qui l'utilisent, mais en tout cas, c'est en baisse, l'équipement PC. Et alors, je voulais revenir un peu sur ce que tu disais, pardon, à côté de la numérisation. Est-ce que c'est possible une bonne numérisation? Ben, je pense qu'une meilleure numérisation, c'est possible. Ça veut dire qu'elle soit plus transparente et peut-être plus en adéquation avec les valeurs démocratiques. On peut creuser la question des valeurs démocratiques. Qu'est-ce que ça veut dire, tout ça. Mais aussi, une bonne numérisation, c'est une numérisation qui n'est pas obligatoire, qu'on n'est pas obligé de subir, à laquelle on ne nous force pas d'adhérer. Et c'est aussi une numérisation vers laquelle on peut aller ou pas, et qui ne doit pas servir de prétexte à diminuer les autres types de services. On parle beaucoup des services publics, mais bon, t'as aussi les services privés. Hein. La question des services des banques, hein, on en parlait dans ma activité la semaine passée encore, c'est un peu cata pour certaines personnes de devoir faire, par exemple, de devoir payer 2 euros, 4 euros 50, 6 euros pour pouvoir faire un virement bancaire. Papier, oui. Ça, c'est alors que souvent les personnes qui veulent faire ces démarches comme ça, c'est des personnes aussi qui n'ont pas les compétences et aussi quand même un lien avec leur situation socio-économique. Et donc, une bonne numérisation, c'est une numérisation qui n'est pas obligatoire et qui ne sert pas de prétexte à la fermeture et à la baisse de qualité des services humains.
2: Et quelque chose qui finalement aide réellement plutôt que numériser, pour faire des économies, parce que comme tu disais aussi, ce n'est pas uniquement un problème, les gens viennent charger de plusieurs problèmes, et un problème, puis le deuxième, puis le troisième, tu es chargé, tu viens avec un sac à dos plein qui déborde de problèmes, et donc toute l'émotion, j'imagine, qui vient avec... Que ce soit dans un problème de numérisation ou autre, c'est toujours, les problèmes s'accumulent, et puis on ne sait plus. Donc si au moins, c'est déjà assez compliqué comme ça, une déclaration d'impôt. Si au moins c'était fait pour bien penser, théoriquement, ça devrait être possible de le penser pour aider réellement l'utilisateur.
1: Mais le système informatique reste binaire, en fait. Et même quand tu te retrouves face à un formulaire qui te propose 3 propositions et que tu ne te retrouves pas dedans, en fait. En fait, il y a des situations qui sont beaucoup plus contrastées que ce qu'on nous propose. Et donc après, quand on contacte les administrations, on nous dit « Ah oui, non, ce cas de figure n'existe pas, mais cochez tel choix. » Bon, bah ok, là c'est résolu
2: ça
1: pour cette personne-là.
2: Mais ça en fait, va le faire.
1: Et les suivants.
2: À la limite, ça peut fonctionner pour le système, pour les cas les plus standards, pour 80% des cas, et peut-être que 20% des cas. Alors, on doit pouvoir se concentrer plus sur ces 20% qui ont besoin réellement d'aide pour diverses raisons. Parce que le cas est plus difficile, parce que l'accès à la numérisation, parce que le formulaire est mal fait, tout simplement.
1: Ouais. En fait, ce projet des informaticiens publics, en fait, il est un peu schizophrénique, en fait, dans le sens où elle vise aussi à questionner, donc, du coup, la manière dont se déploie le numérique dans notre société aujourd'hui. Mmh. Et en même temps, elle vise aussi à aider ceux qui se retrouvent dans nos permanences. Sauf qu'en les aidant, finalement, statistiquement parlant, en fait, on occulte le fait pour les administrations qu'effectivement, les démarches rentrent. En fait, ils ont leur stat, ils ont leur taux de pourcentage qui augmente. Et donc, on cherche, notamment à travers nos intervisions, je vous parlais du réseau, à l'ARC, on n'est pas les seuls opérateurs du réseau. On anime ce réseau, mais on cherche à rassembler des opérateurs de permanence numérique individuelle pour se greffer justement à la réflexion collective sur comment est-ce qu'on fait les choses. D'ailleurs, on a un produit de nos intervisions qui est la charte des informaticiens publics, qu'on peut retrouver sur notre site d'ailleurs, informaticienpublic.be. Allez voir sur Internet. Mais oui, cette charte donc est le produit, le fruit d'intervisions. Ces intervisions visent donc à déposer des problèmes vécus individuellement dans nos permanences et à réfléchir collectivement justement à des solutions. Et puis on développe à chaque fois certaines thématiques en fait. Et donc le fait de la visibilisation en fait de cette action que nous on qualifie de social numérique, hein, comme Perrine Broadcorn dans le baromètre de l'inclusion numérique, c'est vraiment un secteur à part entière, c'est un secteur émergent. On vise, qui ne vise pas du tout l'autonomisation des personnes, mais plutôt vraiment d'aider, de faire avec les gens et justement de valoriser le fait que on ne devrait pas avoir obligatoirement besoin d'un ordinateur pour régler des histoires du quotidien en fait ou de la vie citoyenne. Donc c'est à la fois problématique dans le sens on accompagne, on veut pas accompagner cette numérisation, on veut pas dire aux gens si équipez-vous d'un smartphone, regardez il y a des formations par-ci par-là, je vais vous apprendre. Parfois c'est nécessaire et parfois c'est même la demande des gens. Donc on peut par exemple si quelqu'un vient dans l'optique d'installer une application bancaire et que je me cantonne à lui installer, en fait j'ai pas résolu le problème. Donc on va flirter un peu avec le cadre, on va effectuer une première facture en leur montrant comment ça se passe, un virement et puis etc. La personne va reprendre la main, on va l'accompagner là-dedans. On flirte un peu avec le cadre, mais on n'est pas du tout dans ce processus d'autonomisation des gens, et on est plutôt à les sensibiliser aussi au fait que on devrait avoir idéalement besoin de voix alternative à ce numérique pour accéder aux services. Quoi.
2: Une question, c'est sur informaticien public, c'est au singulier, au pluriel, c'est pour un BE, c'est
1: informaticien public au singulier. Malheureusement.
3: Ouais. Je veux revenir sur ce que tu disais au sujet de l'autonomisation. Il ne faut pas croire que notre but est de ne pas autonomiser ou participer à ce que les personnes s'autonomisent au niveau des outils informatiques. C'est si les personnes, dans notre manière de faire, on fait avec, on explique ce qu'on fait, ce qu'on va faire, on demande le consentement pour faire telle étape, on lui montre, on l'implique, elle est impliquée au maximum de ses capacités dans la démarche. Si possible, on lui apprend, mais ce n'est pas une obligation. Parce que les gens qui peuvent venir en permanence, ça arrive souvent qu'en fait, et complètement ouais, ça, autre chose à penser qu'à apprendre.
5: Je crois que oui, même les anciens écrivains publics analogiques, ils n'apprenaient pas le Becherel ou le Grevis aux gens. Ils rédigeaient une lettre pour la personne qui venait.
3: Oui. Et en fait, les écrivains publics existent toujours. On travaille régulièrement avec eux depuis plus d'un an. T'as le réseau des écrivains publics à Bruxelles et en Wallonie. Et qui, eux aussi, ont été amenés ces dernières années à faire de plus en plus de démarches numériques. Et alors, il y a un peu un croisement entre ces deux, entre l'informaticien public et l'écrivain public. D'ailleurs, le nom informaticien public est inspiré d'écrivain public. À la base, l'informaticien public, c'était il y a 10-11 ans qu'on a démarré ça. L'aide était un peu plus technique. Et au fur et à mesure, on a fait de plus en plus, entre autres avec l'accélération de la numérisation des services, surtout pendant le Covid, on a été amené à faire de plus en plus d'admin. Et les écrivains et écrivaines publics, elles, de leur côté, avec la numérisation, on fait de plus en plus de numérique. Et donc maintenant, on garde pas mal de différences, mais on a quand même des gros points communs dans nos démarches. D'où le fait qu'on a beaucoup travaillé ensemble depuis un peu plus d'un an.
5: Ouais, c'est comme s'il y avait quand même toute cette lame de fond qui tourne toujours. On n'arrête pas le progrès, monsieur, dame. Et que là, maintenant, 2025, 2026, depuis les années 70, le numérique est passé par là. Et les informagiciens arrivent avec des solutions automatisées, mais eux-mêmes aussi sont dans leur propre automatisation à un moment donné. Pensez, c'est terrible. Enfin, on racontait ici les gens qui s'étaient amusés à faire des plaques de bagnole à 1000 balles, avec des noms à eux. Pendant X temps, on a eu zéro PV d'excès de vitesse ou truc dans le genre, parce que les caméras étaient programmées pour trois lettres, trois chiffres. Une lettre, trois chiffres, trois lettres. Voilà. Et ça rentrait dans les cases de la reconnaissance visuelle des machines sur les autoroutes.
2: Ça valait les 1000-2000 balles de la plaque.
5: Ils avaient anticipé.
1: C'est rentable.
5: Effectivement, oui.
3: C'était le permis de faire des excès de vitesse.
5: Un forfait amende, rien que dans le prix de la plaque. Ouais, voilà. Mais voilà, enfin, pour dire qu'à un moment donné, quand on automatise trop l'automatisation, c'est un bug, pas informatique, mais un bug intellectuel, un bug humain, qui est assez invivable après quand on est humain soi-même et qu'on se rend compte que voilà. J'avais une autre petite question, donc les permanences, vous pouvez dire quel jour, quelle heure, ou pour pas dire bêtement, mais allez sur le site de l'Arc-Bruxelles. Ouais, voilà.
1: Alors, on tient. Oh, pardon.
3: Il y a une soixantaine de permanences sur Bruxelles, nous on en anime une trentaine. Alors, le plus facile à dire, c'est de venir à celle qu'on tient du lundi au jeudi après-midi dans l'espace public numérique de l'Arc, au 21 rue de l'Association.
5: Ça, on en parle après, une petite pause. Ouais.
3: Je ne sais pas si, Vince, tu peux parler de différentes permanences dont tu as envie de parler plus particulièrement.
1: Oui, donc on est dans différentes communes, pas toutes encore, je crois, mais dans beaucoup en tout cas. On nous retrouve vraiment beaucoup dans le centre-ville. Enfin, non, en fait, on est dans différents lieux, en fait. L'idée, c'est vraiment de se retrouver dans des lieux de lien, en fait. Donc, que ce soit avec en binôme avec des permanences sociales, des permanences logement, des permanences emploi, de rentrer en complémentarité avec les acteurs du quartier, en fait, dans lesquels on s'implante, et de se greffer, en fait, à une relation de confiance d'un partenaire avec ses usagers. Ce partenaire, évidemment, il faut qu'il identifie un besoin présent dans son public. Et on vient finalement tenir une permanence de 3 heures hebdomadaires, donc on est là vraiment toutes les semaines, pour incarner la fonction, alimenter aussi ce lien de confiance, et répondre à un maximum de démarches, quoi.
5: Ok. Mmh. Et ça donc, peut être... on donc... passe aux 20 rues de l'association, ouais. tout près de Botanique.
3: Mais on renvoie quand même sur le site informaticienpublic.be où toutes les permanences sont référencées. Mais par exemple, ça peut être dans une maison médicale, ça peut être dans un PCS, donc un projet de cohésion sociale, c'est des locaux et des activités en lien avec les logements sociaux. Ça peut être une bibliothèque, ça peut être...
1: Un centre de prévention, des centres communautaires aussi. Enfin bon, vous voyez, on est vraiment dans des lieux de lien, en fait, où des aidants sont déjà identifiés. En fait, et on va pouvoir se greffer comme un atelier supplémentaire en fait parmi l'offre de d'animation ou de d'aide disponible sur place quoi. Mmh.
5: Super. Bien, je proposerai une petite pause rafraîchissante. Si on cause, on cause.
3: Ça marche.
5: Et comme ça, on peut, après, on verra un petit peu tiens, quelle est la place du logiciel libre à l'ARC, vu que c'est une émission à Campus qui en parle précisément. Et puis, on arrivera tout doucement à ce grand moment du 21 mai. Ta-da-da-da-da-da. Ça, c'est du teaser. Hein,
2: ça, c'est du teaser. Hein.
5: Okidoki, bah alors on va passer du côté de chez qu'avais-je entrevu la Ziklib en Bib, hein, que nous connaissons bien ici grâce à Tariro, que nous saluons d'ailleurs au passage et que nous attendons avec impatience pour une prochaine belle occasion. J'avais Ziklib en Bib quelque part, je vais prendre la version informatique directement ici dans mon ordi et ça va être plus chouette. Recuerdos de Santiago Louvet, c'est de l'électro tango Mactub.

0: Voilà, il est resté 8-10 secondes, mais non, voilà, c'est un long silence qui termine de petits morceaux de la banda del Mono Titi avec Alma de Bossa et Nello Olival. Et puis avant, c'était Wooden Legs avec Hot Asphalt. If it doesn't last forever. Si ça ne dure pas pour toujours. Oui, voilà, il y a quelque chose qui ne va pas durer pour toujours non plus. C'est notre source du jour, premier, troisième vendredi, 18h-19h30. Et là, aujourd'hui, une brochette fantastique d'écrivains publics numériques avec Adrien et Vince et notre chat de service. Alors, donc oui, on a un peu fait le tour du numérique, de ce que Lire et Écrire est en train de mettre en place avec vous et plein d'autres assos pour qu'on ne devienne pas juste des robots. Et on a bien sûr une petite surprise à vous faire, mais ça c'est pour la fin de l'émission, c'est pour l'agenda. Non, je me demande une petite question, donc voilà, une émission qui traite du logiciel libre, le libre à l'arc, ça marche aussi? Vous êtes tous passés sous GNU Linux parce que ça coûte moins cher pour les assos? Après les ateliers WordPress, hein, il y avait ça toute une époque, qui est du logiciel libre précisément?
1: Ouais, alors on n'est pas tous passés au logiciel libre, parce que c'est il paraît un long chemin. Je peux peut-être aborder la question à différents niveaux, parce qu'évidemment, il y a de l'informatique partout dans ce qu'on fait.
0: Bah, déjà, à l'EPN de l'ARC, là...
1: C'est ça, j'allais commencer justement par l'EPN. Donc nous, dans notre espace public numérique, qui est donc celui au 20 rue de l'association, donc... On a une infrastructure hybride. Déjà, on fonctionne avec des Raspberry Pi, hein, qui sont connectés à un serveur pour avoir un peu plus de ressources. Sur ce Raspberry Pi, on a la possibilité soit de fonctionner avec du Windows.
0: Ah ouais.
1: Et c'est ce qui a le plus de succès. Mais on a aussi la possibilité de passer sur une version de Linux qui est faite pour les Raspberry Pi.
0: Ah ouais, j'allais dire, attends, oui, Windows sur un Raspberry.
1: Oui.
0: C'est déjà assez lent sur un ordi.
1: Oui. En gros, on utilise les ressources matérielles du serveur pour pouvoir faire tourner du Windows sur des Raspberry Pi, ce qui a demandé aussi d'avoir un Windows Server, tout ça. Donc il y a eu un coût finalement. Oui. Tout ça pourquoi? Pour répondre quand même à une certaine demande qui n'est pas forcément celle des gens, de certaines personnes, mais aussi par le lié au fait qu'on doit donner certains types de formations. Hein, par exemple, si on donnait des formations en partenariat avec Bruxelles Formation, l'attente est que les gens développent des compétences sur les logiciels propriétaires, parce qu'après les gens doivent passer des petites certifications qui utilisent ces logiciels propriétaires. Donc on a ces solutions-là. Toutefois, dans cette EPN, dans nos activités, dans nos initiations informatiques, on débute par expliquer, on parle un peu de l'histoire de l'informatique, et on explique en fait que derrière l'utilisation des outils, y a des choix. Même si, prendre un exemple commun, si tu utilises Firefox, plutôt que, je sais pas moi, ce superbe Google Chrome, tu vois peut-être pas la différence quand tu l'utilises si tu fais pas très attention, mais c'est intéressant de savoir tout ce qui se cache derrière, c'est quoi globalement le modèle économique. Et le fait d'expliquer ça en début d'initiation informatique, ça permet aux gens, je pense, de savoir que le fait d'installer telle ou telle application, c'est déjà un choix qui implique certaines valeurs et avec une certaine vision du monde derrière, parce qu'évidemment, l'outil informatique n'est pas neutre. Donc, dans nos activités, on sensibilise à ce que les gens connaissent les alternatives. Enfin, j'aime pas toujours ce mot, parce que quand on dit alternative, ça donne l'impression que c'est autre chose, qu'on explique qu'il y a plusieurs possibilités, qu'il y a plusieurs choix, et que pour pour beaucoup de besoins informatique, mais il existe deux possibilités, quoi. Et donc on peut faire le parallèle entre le logiciel libre et le logiciel propriétaire en comparant par exemple avec une recette de cuisine qui est marque déposée avec une licence, un brevet et une recette qui se partage entre tous et toutes. Pour essayer un peu de faire saisir la différence entre les deux, ou peut-être expliquer la différence en disant que le logiciel informatique, c'est comme s'il pouvait être équitable, bio, plutôt qu'industriel, qui profite à telle ou telle personne. On essaie un petit peu de sensibiliser à ça.
0: Garantie sans roundup.
1: Voilà. Et donc voilà, on sensibilise. De base, sur le PN, ben, ce sera, les gens vont être invités à aller sur Firefox plutôt que sur
0: Edge,
1: Chrome, sur Edge, Chrome, tous ces trucs-là. On a toujours LibreOffice installé en même temps que Microsoft Office. Et donc au final, les gens, alors les gens qui débutent en fait voient pas la différence, hein, parce qu'il y a toujours un peu cette idée reçue. Et j'aborderai ça encore après quand on parlera du logiciel libre pour les personnes qui travaillent à l'Arc. Mais pour beaucoup de personnes, en fait, tu vois pas la différence. Si tu vas sur LibreOffice ou Microsoft Word, et même en fait, quand t'es dans certains environnements Linux ou sur Windows, en fait, tu débutes, t'as quelques icônes, tu cliques dessus pour un usage basique. La différence se voit pas. On a aussi des animations autour du logiciel libre, hein, les animations culture libre. On en parlait tout à l'heure. Voilà, ça c'est ce qui concerne les activités. Donc on laisse le choix. Mais bien sûr, la transition vers proposer que du libre ne se fait pas aussi facilement que ça, parce que on a plusieurs collègues qui sont animateurs, on a des collègues animateurs numériques polyvalents, il faut que tout le monde puisse...
0: Il faut être flexi, hein, de nos jours, hein, t'es dans le chat, que disait l'autre là.
2: Voilà. Si je peux compléter ton propos aussi, on a des PC qui tournent sur Linux, qui partent vers les permanences informaticiennes publiques. Et alors, moi je me balade toujours avec ma petite clé bootable Linux Mint, parce qu'on a beaucoup de gens aussi qui viennent nous voir avec du matériel qui tourne encore sur Windows Vista ou...
0: XP.
2: ouais, vraiment. Et donc là, les seules propositions, en fait la machine tourne bien, mais donc du coup la proposition c'est de dire, mais quels sont vos usages, hein, vous pouvez parler des usages. Effectivement, la plupart des personnes qui viennent nous voir ont des usages relativement simples, enfin je veux dire... Si c'est pour regarder des vidéos, accéder à sa boîte mail...
3: C'est la base, c'est toujours la première question, c'est il faut partir de l'usage, on ne prend pas un ordinateur pour avoir un ordinateur, et puis j'ai envie, super, c'est beau, ça fait bien dans mon salon.
2: Bah oui.
3: C'est parce que je veux voir des films, des photos de mes petits-enfants, ou ce genre de choses, quand même, écrire mon roman... Voilà, des utilisations, partir de l'utilisation, et à partir de là, l'outil...
2: Mais donc quand ça peut se faire, effectivement, on installe Linux Mint et on sensibilise en fait, parce qu'on nous dit « Ah ouais, Linux, attends, wow, c'est quoi ? Non, peut-être pas. Je m'en sors déjà pas avec Windows. » Et bah, attends, calme-toi, regarde. Mm-hmm. Et ce qu'il y a de très sympa, c'est de pouvoir juste lancer la machine sur la version non installée en fait. Et ça permet de voir, regarde tes icônes, elles apparaissent à peu près de la même manière.
3: Et de leur montrer sur leur machine à eux, regarde comment ça va tourner. Et probablement ça va tourner un petit peu mieux, parce que là on est sur une clé, or que tu seras sur ton matériel, donc voilà, c'est...
2: Ouais, tout à fait. Mm-hmm. Ouais, non, et puis tu vois des certaines machines qui sont complètement bloquées, et puis en fait tout d'un coup on arrive avec cette solution miracle qui fait que
3: tu peux récupérer tout ce qui est sur le disque dur aussi. Hein.
2: C'est ça.
1: Mm-hmm. Un autre classique aussi, c'est des personnes qui ont eu des versions payantes de Microsoft Office. Qui sont des abonnements en fait, qui s'arrêtent à un moment et disent « Ah tiens, je dois repayer 75 balles et tout, comment on fait, machin ?» Non mais attends, tu peux installer un logiciel libre qui est pas gratuit, qui a un prix libre, mais bon, si ton prix libre c'est zéro, c'est zéro. Et alors, là souvent les gens disent « Ah bah oui, trop bien, c'est ça qu'on va faire. »
3: Bravo les gars, bravo. Qu'est-ce que tu veux faire? Faire un effort 5 minutes ou payer 100 balles à Microsoft?
2: Ouais, voilà. Et tout ça participe effectivement on constate qu'il y a une méconnaissance en fait de ces interfaces en fait. Hein, on parle de logiciels propriétaires qui font tout pour nous cacher même la manière dont sont gérés nos fichiers en arborescence, etc. Mais en fait, on oublie que derrière la machine, enfin tout est fait pour justement qu'on oublie que derrière la machine il y a une structure et qu'en fait on peut retrouver ces fichiers, qu'on n'est pas obligé de les enregistrer sur un Google Drive. Et beaucoup de gens d'ailleurs viennent nous voir en disant mon smartphone ne tourne plus, tout est bloqué, je reçois plus de mails alors que j'ai tout effacé. Et on est obligé de leur expliquer que Google, la création d'un compte Google, quand tu te crées un Gmail, c'est un compte avec une multitude de services qui enregistrent tes photos, tes vidéos, et qu'évidemment, la première dose de 15 gigas est gratuite, mais qu'une fois que tu as dépassé ça, parce que tu enregistres toutes les photos de ton chat et des vidéos, ça devient payant. Et oui, en fait, il y a une alternative, et parfois même sans passer par du libre, simplement installer une carte SD sur un téléphone, ça permet de dégorger aussi pas mal de choses. Donc des solutions aussi simples que ça, en fait, qui permettent d'éclaircir justement l'usage de tous ces outils numériques, en fait, permettent aussi, sont parfois une voie d'entrée justement à la sensibilisation, qu'est-ce qu'un logiciel propriétaire, c'est quoi l'open source, etc.
0: Quoi. Ben oui, évidemment, XLUG, Linux User Group de Bruxelles, par rapport à ce genre de personnes qui ont une mésutilisation, qu'on a trouvé que le mot analphabite, le mot leur convenait assez bien. D'être démuni devant ces machines qui sont censées être super faciles, super conviviales, super ergonomiques.
3: Oui, sauf les petites options qui sont cachées derrière des menus et des sous-menus ou ce genre de trucs pour rester dans un cadre.
1: Oui. Il y a aussi un autre truc avec les versions de Windows et le fait que les gens disent « Ah tiens, logiciel libre, GNU, Linux, Mint, tout ça compliqué », c'est qu'en fait, l'évolution des différentes versions de Windows depuis 15 ans, toutes les nouvelles versions de Windows ont des nouveautés, des modifications d'interface, c'est plus les mêmes chemins pour trouver trucs, pour trouver machin, alors qu'en fait, si tu restes sur une distribution Linux d'année en année, en fait, c'est beaucoup moins d'efforts d'adaptation. Quoi. Ah, donc en fait, c'est sauter le pas. Quoi. Mais bon, il y a un fait général qui est, quand tu achètes des ordis dans le commerce, l'écrasante majorité du temps, tu as ton OS Windows qui est installé, c'est comme ça, et donc après, tu as peut-être un petit peu peur de changer. Quoi.
0: C'est ça.
1: C'est un peu ça qu'il faut faire sauter. Et alors, c'est vrai pour les gens qui viennent en permanence, en activité, en animation, en formation, mais alors c'est aussi vrai au niveau de l'association en elle-même, au niveau des collègues. Évidemment, tout le monde n'a pas pour passion, pour centre d'intérêt de s'intéresser à ces questions-là. La majorité des gens disent qu'au niveau des valeurs, oui, effectivement, c'est mieux libre que les propriétaires, Windows, tout ça, mais qui ne sont pas prêts à franchir le cap. Déjà, si on veut changer de solutions logicielles de base dans l'asso, où on est une vingtaine à travailler, il faut quand même que les gens soient OK. Ce qui n'est pas facile quand tu as des dizaines d'années derrière toi de logiciels propriétaires.
0: Oui, de soumission.
1: Oui,
3: tout à fait. Et puis d'ignorance.
1: Puis tu vas aussi avoir des collègues qui travaillent avec des compétences spécifiques, des gens qui travaillent, qui font de la production en communication, qui vont travailler avec les suites Adobe, tout ça. Tu as des gens qui travaillent avec des logiciels comptables, qui ont leurs habitudes, de leurs bonnes compétences là-dessus, effectivement, il faut un temps d'adaptation. Quoi. Mmh. Et donc, la transition prend du temps. Ouais, donc, chez nous, on a toujours, au niveau des travailleurs et des travailleuses, on a toujours des ordis avec Windows. Par contre, ce qui a été très chouette, c'est que à l'époque, on va dire, où les systèmes de cloud, de stockage à distance, se sont massifiés dans le travail. Nous, on a eu la chance d'avoir notre collègue qui s'occupe de l'informatique, qui a choisi de travailler avec Nextcloud, hébergé chez Domaine Public. Donc c'est déjà quelque chose, on va dire, de sauver, parce que si on était parti, je pense, sur tout du Google, du Google Drive et compagnie, après ça aurait été difficile de faire marche arrière. Donc on va dire que on n'est pas 100% au top, mais il y a déjà des chouettes choses qui sont faites, ouais. Et que aussi au niveau des collègues, sur le principe, beaucoup sont d'accord. La majorité sont même d'accord. Sur la technique, une plus petite partie sont d'accord. Mais je pense que c'est un chantier sur lequel on est.
3: Donc il y a des ateliers de libération numérique spécifiques ?
1: Alors, pas pour le moment, mais c'est prévu.
3: Okay.
1: Ouais, peut-être je reviendrai aussi avec la question de la place du libre dans nos activités. Mais c'est prévu de repartir là-dedans. On parlait peut-être aussi de... peut-être, c'est la question, ce sera quand on la démarre de faire une permanence numérique orientée logiciel libre et manipulation de hardware pour un peu plus s'autonomiser. On a une formation autour de ça qui va se mettre en place à partir de septembre, mais on va aussi avoir une permanence de ce type-là, peut-être un peu dans la même veine que ce que le BXLUG organise, par exemple, l'atelier du web. On voudrait faire aussi de notre côté peut-être quelque chose dans la même veine aussi. Mmh. Ben oui, enfin, on va le faire, mais quand.
0: Mmh. Voilà.
1: Prochainement.
0: Bah, on en parle. Ben, on en parle lundi prochain, justement. N'est-ce pas, hein, la Maison du Peuple. Ben bon,
1: oui.
0: Ça, c'est,
1: oui, oui, oui. C'est, lundi prochain, il y a la journée des médiateurs et médiatrices de numérique de Bruxelles, organisée à la Maison du Peuple. Le réseau Cabane.
0: Voilà, mais ça c'est pour tout doucement, mais l'idée de l'agenda. Ouais, hein, mais... Voilà, je proposais une petite pause musicale, mais une courte, hein, vraiment 4 minutes 40, pas plus, hein, quand même. Mais comme ça, on peut passer sur le nouveau think tank de l'ARC, qui est le Technocritic Club. Et de là, effectivement, l'agenda. Ça va ? On fait ça avec un petit morceau de Réole, là, là, là. Here comes the drums. Ah, c'est avec l'autre souris, ça part.
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0: Et voilà, The Real avec Here Comes the Drums. Tout ça, toutes ces musiques sont bien sûr en Creative Commons CC by SA. Et j'oubliais de vous dire dès le début, des musiques dont les droits appartiennent toujours à leur auteur ou autrice et ne sont pas victimes de recel culturel.
1: Organisé.
0: Voilà, tout à fait. Alors nous avons toujours Adrien et Vince de l'Arc pour nous parler maintenant donc de ce think tank que vous avez réussi à mettre sur pied, là, le Techno Critic Club. C'est un sacré jeu de mots, hein, il faut le lire pour le comprendre. Et qui amène donc à cette super soirée que vous avez prévue pour le 21 mai prochain, le jeudi. Hein, le jour fétiche des apéros expo que vous organisiez déjà depuis longue date avec Anne. Salut Anne. Donc, quand tu retomberas sur ce podcast. Merci Chad. Ouais. Donc oui, Techno Critic Club, comment c'est venu?
2: Bah alors du coup, bon, c'est peut-être ambitieux de dire un think tank, hein, c'est une activité, c'est un groupe de discussion et d'action aussi. Alors, d'où ça sort ce Technocritic Club? On fait à l'Arc beaucoup d'inclusion numérique sur le numérique. Donc ça veut dire faire rentrer, aider les gens à utiliser le numérique, toujours avec un cœur critique, hein. Par exemple, logiciel libre, propriétaire, qu'est-ce qu'on choisit, comme on le disait avant. Mais aussi, il y a des gens, ils en ont ras-le-bol du numérique. Et on les voit dans nos initiations informatiques, on les voit dans les permanences, on les voit dans les assos plus militantes. Et du coup, l'idée était de refaire une activité où on cause du numérique, mais sans chipoter aux outils et à la technique. Et donc, il y a deux portes d'entrée pour réunir différentes personnes dans cette activité. C'est le ras-le-bol numérique. C'est peut-être les personnes qui sont, on va dire, peut-être moins sensibilisées au monde associatif, au vocabulaire. Au vocabulaire militant, tout ça, mais qui ont ras-le-bol du numérique et qui veulent venir en parler.
0: Hein, oui, mais du numérique, lequel? C'est un terme un peu générique, comme quand on dit les écrans.
2: Alors, les outils informatiques, voilà. Les outils informatiques en général. Ouais. Et je réaborderai quel numérique après quand je reparlerai des différents objectifs que le groupe s'est fixé. Et du coup, il y a ceux qui ont une pensée, on va dire, technocritique. Qui l'affirment, par exemple, les gens un peu plus engagés, qui sont peut-être dans tel collectif, telle association. Et donc voilà, l'idée est de regrouper, ces personnes et de se faire rencontrer, de discuter et de voir qu'est-ce qu'on veut faire par rapport à cette numérisation qui nous écrase. Hein. Parce que qu'on ait des grandes compétences informatiques ou pas du tout, on est victime de la numérisation. Et donc le groupe, après quelques séances, donc ça avait commencé au mois de novembre, je pense en début janvier, on a formulé quatre objectifs. Le premier, c'était partager la pensée technocritique. Le deuxième, c'était promouvoir des pratiques alter numériques, hein, donc logiciels libres, on peut dire aussi sobriété numérique. Je pense aussi à
0: le communisme numérique pour pas tomber dans le capitalisme numérique.
2: Voilà, un autre numérique, donc l'alter numérique. Mais c'était aussi promouvoir le sans numérique et le off numérique. Hein, vivre sans numérique, en fait, c'est possible. Et le dernier objectif, c'est revendiquer le droit de vivre sans numérique, sans être exclu. Et alors, pas seulement à l'égard de l'administration, parce que souvent, on parle de pouvoir vivre sans numérique pour accéder à l'administration, mais là, c'est globalement pouvoir vivre sans numérique, sans être exclu, avec les services privés, mais aussi dans nos relations interpersonnelles, dans notre vie culturelle, hein, parce que tout simplement, on en parlait aussi avec un participant de Technocritic Club qui voulait aller voir le concert de tel artiste. En fait, il n'y avait pas d'autre moyen pour prendre une place que de la réservation en ligne. S'il voulait aller voir le concert et prendre son ticket en cash, il devait aller sur place le jour même en espérant qu'il y ait encore de la place. Ça, on peut dire que c'est quand même un peu de la discrimination pour les personnes qui ne savent pas ou qui ne veulent pas utiliser le numérique. Donc ça, c'est les quatre objectifs que s'est donné le groupe. Alors pendant ces activités, on a des discussions sur l'actualité numérique. Typiquement, on a pas mal parlé ces derniers temps de la campagne l'humain d'abord, de la loi, du projet de loi MATS qui vise à encore réduire l'accès aux services publics. On parle pas mal des banques, des difficultés d'accès. On parle beaucoup de la SNCB, de la STIB. Et de la tech, hein, qui est aussi, par exemple, la tech qui commence à ne plus afficher ses horaires aux arrêts de bus, il faut aller sur l'appli.
0: Mais en fait, bon, tu sais, en allant sur l'appli, génial, il faut déjà voir via Exodus Privacy ce que cette appli demande comme permission ou va laisser comme tracker, parce qu'il y a du pognon à faire là derrière et c'est hallucinant. Et puis de deux, le pire, bon, c'est que ça renvoie vers une binarité terrible, c'est qu'il n'y a que Google ou Apple de chez des Américains encore en plus. Mmh. Enfin voilà, il y a vraiment tout ça qui commence aussi à me dire, ouais, ok, donc la tech de l'aide ou ça, ouais. Voilà. Donc, voilà, y en a marre, et si on inverse, c'est de la RAM. Donc, voilà. Plus on a de RAM, plus on peut en avoir marre.
2: Voilà. Et du coup, le but, c'est de discuter de ces... Et on parle de situations comme ça très, très basiques. Que les gens rencontrent. Et à partir de ça, on construit une réflexion. On recherche des sources d'informations. On a parfois des collègues, entre autres, on a une équipe de chercheurs qui publie la revue Permanence Critique, où il y a des sujets sur la numérisation assez bien traités. Alors parfois ils viennent nous en parler pour nous amener quelques outils critiques supplémentaires. Et à partir de ça, on imagine des petites actions qu'on peut mettre en place pour lutter contre cette numérisation.
0: Mmh, dingue. Fameuse.
2: Oui, il y a du boulot. On a commencé il y a quelques mois. Là, on va dire qu'on arrive à la fin d'un premier cycle. On continue juste après. Uh-huh. Et c'est là qu'on aboutira à la soirée de jeudi.
0: Ouais. Et donc, ces soirées sont ouvertes à quiconque. Voilà. Même le gang des vieux en colère peut débarquer avec leur batte de baseball gonflable.
2: Oui. Et donc, c'est ce jeudi à l'Arc, de 18h30 à 23h, on organise une soirée sans
0: lumière. Ah, ok. Oui, ça, c'est effectivement pour la fiesta. Non, non, je revenais pour les soirées, les soirées de discussion.
2: Oui, c'est ouvert à tout le monde. Ouais. C'est toutes les personnes qui en ont ras-le-bol du numérique, qui veulent venir déposer, ou alors les gens qui se disent... à fond dans le courant technocritique, on vient, on organise des petites discussions, on échange et on met en place des petits projets. Et c'est ouvert à tout le monde, vraiment. Voilà, il faut pas de compétences informatiques et il faut pas non plus être une personne qui mobilise un vocabulaire académique ou quoi que ce soit. C'est ouvert à tous et toutes.
0: C'est sympa d'amener un petit glouglou, un petit miam miam pour l'amitié, la reconnaissance.
2: Voilà, et c'est les premiers et troisième jeudis du mois.
0: De 18h.
2: Pendant l'été, c'est de 18h30 à 20h30, 20h45. Mm-hmm. Au 20 rue de l'association, la porte est ouverte. Il y a une petite affiche écrite à la main qui vous invite à pousser la porte. Si vous arrivez plus tard et que par malheur la porte est fermée, il y a un petit numéro de téléphone que vous pouvez appeler. Il y a la sonnette.
0: Et on descend. Voilà,
2: et on vient vous ouvrir. Ouais.
0: Voilà. Et donc là maintenant,
2: j'ai un peu vendu le truc. Du coup, ce jeudi. 21 mai, à partir de 18h30 jusqu'à 23h, on fait une soirée sans numérique. Donc, on avait quatre objectifs. Hein, et il y avait un objectif, c'était promouvoir une vie sans numérique. Là, c'est promouvoir, du coup, une vie culturelle sans numérique qui reste possible. Donc voilà, c'est une petite soirée.
0: Pas de CD.
2: Comment ?
0: Pas de CD, juste du vinyle.
2: Voilà, du vinyle, des cassettes et de la radio. Voilà. Tout ça sera prévu et accepté et même encouragé. Les smartphones sont déconseillés. Donc, si vous venez à l'entrée, on vous donnera une petite enveloppe à sceller pour que vous mettiez votre smartphone de côté. Si vous craquez, vous pouvez craquer, mais on vous en dira un petit peu plus à ce moment-là. On parlera aussi de...
0: C'est pas pour ça que tu m'avais demandé d'amener une masse ou un merlin, je sais plus.
2: Oui, un broyeur.
0: Je fais le lien maintenant. Et donc, heureusement qu'on a fait cette émission, Adrien. Maintenant, je fais le lien.
1: Il faut venir avec son appareil argentique aussi, si on veut faire des photos, des traces.
2: Exactement. Ah,
3: sont acceptés.
2: En tout cas, on a prévu de pas faire de, on n'a pas prévu de faire des photos. Donc sachez-le aussi. on a communiqué pour cette soirée seulement par papier et bouche à oreille. Hein. On n'a pas fait de post sur les réseaux sociaux
0: et à la radio.
2: Et à la radio, ça reste un signal analogique, si je me trompe pas.
1: Oui, c'est, donc, c'est brouillé sur le DAB et c'est brouillé sur radiocampus.be.
2: Voilà. Mais donc voilà, on reste dans les clous. C'est pour ça quand tu nous as invités, et merci encore, on s'était dit que c'était complètement chouette et complètement cohérent de le faire aussi. En général, on donne un petit papier, un petit fly aux gens en guise d'invitation. Mais voilà, et que le descriptif de l'activité, c'est un moment convivial de rencontre et d'échange pour celles et ceux que le numérique dérange. Et voilà, on vous montre à différents petits projets qui sont en cours, et on invite aussi les gens à avoir des discussions de sorte et à nous rejoindre dans les activités à venir.
0: Oui, c'est ça, ce sera une forme de soirée causerie, rencontre.
2: Et il y aura un bar aussi.
0: Voilà, ah oui, Paycon.
2: Il y aura un bar cash encouragé.
0: Oui, ouais, on va pouvoir jouer à cache-cache.
1: Donc... Oui, parce que le paiement numérique est obligatoire par la loi, non, c'est ça?
3: La loi,
0: c'est le moment troll. C'est le troll du vendredi qui ressort tout doucement de sa tanière. Le coquin, il vient juste de se réveiller. Et c'est bientôt fini. Bah ouais, donc voilà, chouette. Alors, effectivement, une soirée. Et c'est un petit peu l'apothéose de ces 4 mois de réflexion.
2: D'un premier cycle. Et à partir de. Donc, ça sera, je pense, à partir du jeudi 4 juin. On continuera certaines discussions, mais on choisira ensemble les différents sujets qu'on veut continuer à aborder, pour lesquels on voudra mettre en place d'autres petites actions.
0: Voilà, donc c'est une manière de festoyer entre celles et ceux qui ont déjà participé à ce cramage de neurones.
2: Ouais.
0: Et de l'autre côté, c'est une manière de rencontrer des nouvelles personnes qui ont envie de voir ça d'un œil tout à fait festif. Et donc, musique analogique, smartphone négocié, gageur. Et alors, il y avait aussi des stickers, des cartes postales et tout ça. C'est quoi le petit gag de
2: alors,
0: de créativité?
2: Pour les stickers, on en discutera ce jour-là, mais ça fait partie d'un petit projet qui sert en gros à labelliser des espaces, des lieux, des entreprises, des organisations qui sont un peu des forceurs du numérique, et de labelliser ceux qui sont tolérants à l'égard des personnes qui ne veulent pas de tout ça.
0: D'accord.
2: Ça, c'est la question éthique.
0: Ça va. Eh bien, vous avez en tout cas un sacré bravo depuis la Bretonie de notre camarade Xav, qui nous écoute de loin. Au moins, voilà, du bon usage du numérique,
2: c'est
0: effectivement de pouvoir nous écouter à distance. Mais pas su mettre le JT en route parce qu'il y a de l'IPv6 et tout ça. Enfin, mon maître Kim. Vite dépassé hein, quand ça marche plus. Le bug humain, c'est un chouette bouquin à mettre peut-être en
1: production.
0: Arpentage.
2: Ah ouais.
0: Il est déjà écrit. Attends, il y a le bug humain. Non.
3: L'éloge du bug.
0: L'éloge
3: du bug.
0: Voilà,
3: mais ouais, il est super. J'ai oublié l'auteur, mais.
0: Oh, oui, Castello Italio. C'est un super italien. Et un petit moment agréable. Je sais pas, vous faites des moments d'arpentage de temps en temps?
2: Alors, on en a déjà parlé, on l'a pas encore fait, mais par rapport à tout ce qui est ressources, on a mis en place un petit carnet écrit à la main pendant Technocritic Club avec toutes les ressources citées et mobilisées, que ce soit des auteurs, des autrices, des documentaires, des podcasts, des événements, des collectifs, des associations, des victoires. Et ce document sera dispo ce jour-là et sera les personnes qui viennent seront invitées aussi à partager leurs propres sources pour alimenter tout ça. Donc l'éloge du bug, je pense qu'il n'est pas encore écrit dedans, bien qu'on en a parlé il n'y a pas longtemps, mais bienvenue aux nouvelles ressources dans ce document.
1: Aux éditions de la découverte.fr. Marcello Vitali Rosati.
0: Voilà, c'était à lui que je pensais, effectivement. Voilà, et donc si sur le, vous faites passer du côté du ou des webmasters de l'art, que vous pouvez utiliser RSS, hein, quand même un bon vieux protocole mis à jour, et des réseaux sociaux moins assassins. Dixit, toujours notre copain que ça. Voilà. Au niveau agenda, il y a encore un petit peu de Linux dans Bruxelles ce dimanche, du côté de Laeken, au Caldarium, troisième dimanche.
1: Une petite install party.
0: Oui,
1: bien sympathique.
0: Donc là, venez avec votre ordinateur de bureau plutôt que de poche. C'est ça, ceux-là sont quand même vachement bien cadenassés de l'intérieur.
1: Ou de genoux.
0: Oui,
1: de genoux, ordinateur de ordinateur de cuisse.
0: C'est ça, oui, la laptop.
1: Si on vient avec sa tour, est-ce qu'il faut prendre son écran?
0: Non, tout ça est sur place, ne vous inquiétez pas. Allez, vous pouvez même juste venir avec votre disque dur, par exemple. Juste tout seul. Si vous arrivez à l'ouvrir, votre tour, le dévisser, prenez juste votre disque dur et on fait le reste sur place. C'est léger comme tout. Voilà, donc 121 rue de Vautier à Laeken, c'est au Caldarium, c'est de 13h à 18h par là. Vince, tu semblais vouloir demander la parole, tu vois, quelque chose encore?
3: Non, du tout, je suis ravi de cette install party. Je savais pas qu'on pouvait juste venir avec son disque dur, je trouve ça très chouette.
0: Oui, c'est ça la force de Linux, c'est que tous les pilotes sont génériques et installés dedans, et donc en le remettant dans un autre ordi, il s'adapte. C'est pas comme ce Microsoft concon qui a un peu tendance à virer tout ce dont il n'a plus besoin, une fois qu'il a phagocyté une machine comme un affreux blob. Voilà, le mot de la faim ou le mot de la soif, comme vous le sentez. On va laisser la place à Steph qui va nous envoyer sur.
2: En tout cas, merci beaucoup. Merci pour l'invite. C'est trop chouette de pouvoir parler de ça avec vous. J'espère que beaucoup de gens nous ont écoutés.
1: Et merci à vous parce que c'était super intéressant. Dense, mais intéressant. On va réécouter ça
0: bientôt.
3: Merci à vous.
0: Oui, oui, voilà. Mais à jeudi, en tout cas. Et sinon, peut-être déjà dimanche, si vous avez des ordis de l'Arc que vous venez à passer en Linux et faire la surprise aux camarades.
3: Lundi,
0: ça a changé.
1: Donc c'est bien, tous les premiers et troisièmes jeudis, c'est juste avant les premiers et les troisièmes vendredis, c'est chaque fois la veille.
2: Ça match bien.
1: Ouais, c'est cool.
0: Voilà, super, merci Chad, merci Adrien, merci Vince.
2: Merci Frédéric.
0: Que
2: merci
0: la force du libre soit avec vous. Et avec nos auditeurs, auditrices aussi.
4: Sur personne. 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

0: Bonsoir.
1: Bonsoir.
0: Bienvenue sur Radio Campus, la radio de l'Université libre de Bruxelles. L'émission de ce soir va être consacrée entièrement au Jazz Middelheim, un fantastique festival qui va se dérouler du samedi 23 au lundi 25 mai, qui est donc un jour de congé puisque c'est le lundi de Pentecôte. Et ce festival va prendre place dans un magnifique parc, le parc Dunbrandt à Anvers. Et donc la nature sera à son apogée, luxuriante et vibrante en cette fin de mai. Et puis surtout, quelle programmation incroyablement diverse et bien élaborée. On va voyager dans différents styles, mais ce sera toujours au plus près du jazz. Et donc on va avancer de manière chronologique dans cette émission vis-à-vis du festival. Donc on va commencer avec le premier jour, le samedi 23 mai. Et sera présent donc Aloune Wade, bassiste et compositeur sénégalais. Il navigue entre les continents avec son projet sorti en 2025. New African Orleans. Il explore les relations entre les rythmes de l'Afrique et de l'Afrique de l'Ouest, l'afrobeat, le juju et du Nigeria, l'héritage, et avec l'héritage des fanfares de la Nouvelle-Orléans. Voilà, donc Aloune Wade sera donc présent le samedi 23 mai au festival au Jazz Middelheim. Et c'est parti, Boogie and Juju.

Aloune Wade, qui sera donc présent le samedi 23 mai au Jazz Middelheim à Anvers, au parc Dunbrandt, magnifique parc. Alors le même jour, le samedi 23 donc, il y aura aussi Naboo, projet mené par la tromboniste Naboo Clairaut, qui est issue de la scène jazz contemporaine anversoise. Et donc Naboo est un quartet, leur son s'inscrit pleinement dans une génération de jazz européen qui valorise la nuance, l'exploration et l'écoute partagée. Extrait de l'album You Know, sorti en 2021 et qui s'intitule You Know.

0: Take it.
1: Anastasia, à ne pas take confondre avec l'autre chanteuse Anastasia. Voilà, sera aussi présente le samedi 23 mai au Jazz Middleheim. Elle a forgé sa voix en dehors des scènes ou des genres établis. Le folk est le point de départ, mais ses chansons se dirigent tout aussi naturellement vers des phrasés jazz, des mélodies teintées de soul et une parole poétique proche du spoken word. Extrait de l'album Tether.

Cécile McLaurin Salvant, chanteuse, compositeur et artiste visuelle, dont l'œuvre s'ancre dans l'art du récit et aussi entre composition et réinterprétation, intimité et imagination. Le morceau que je vais passer est issu de l'album d'un autre musicien qui lui sera présent dimanche 24 mai et c'est le saxophoniste donc au Jazz Middle Aim. Of course, ce sera donc le saxophoniste alto Emmanuel Wilkins. Le morceau s'intitule Dark Eyes Smile, sur lequel Cécile McLaurin Salvant ou Salvante pose sa voix. Extrait de l'album Blue Blood de Emmanuel Wilkins, donc Cécile McLaurin Salvant, qui sera sur la scène du Jazz Middle Aim samedi 23 mai.

Nduduzo Makatini, pianiste sud-africain, figurera à l'affiche du samedi 23 mai au Jazz Middelheim. Sa musique évolue entre jazz rituel et réflexion spirituelle. Pour lui, le son n'est pas seulement une expression, mais aussi un lien. Extrait de l'album, bon, je vais essayer de le dire, Nom Kubulwane. Voilà, un superbe accent, sorti en 2024.

Et puis on arrive à l'événement de ce samedi 23 mai au Jazz Middelheim avec la venue de Flea, de Flea, pardon, and the Honorable Band, le tout premier projet solo du bassiste des Red Hot Chili Peppers, qui revient à ses premiers amours, son premier amour, le jazz, et à la trompette qui fut son premier instrument avant la basse. Il vient donc de sortir un album qui s'intitule Honora, et le Honora Band réunit des musiciens issus des scènes jazz et expérimentales de Los Angeles. Plie.

samedi 23 juin au Jazz Midley, mais il y aura encore le DJ originaire de Berlin, Huni, et le groupe Unfinished Business. Et on passe au dimanche 24 mai où le groupe Simond, je ne sais pas comment on le prononce exactement en anglais, qui prendra place. Je pense que c'est Simond qui prendra place dans la programmation du Jazz Midley, groupe qui a été formé au début des années 70 dans le sud de Londres par des musiciens d'origine caribéenne et qui ont développé un son mêlant funk, jazz, soul et rythme caribéen. Simond a assez vite disparu des radars, mais

On retrouvera sur scène le dimanche 24 mai au Jazz Midleheim, Toutou Pouana, Pouané plutôt, Toutou Pouané évidemment, né en Afrique du Sud et installé à Anvers depuis de nombreuses années, sa voix manipule avec aisance et navigue avec aisance entre jazz et soul et chanson. Elle a collaboré avec de nombreux ensembles, dont le Bruxelles Jazz Orchestra. Et voici donc un extrait de l'album Mama, produit avec le Bruxelles Jazz Orchestra.

Figure centrale de la musique brésilienne, dont l'œuvre s'étend sur plus de 6 décennies. Comme Miles de Trento, ou Jasmine de Leyme,

dimanche 23-24 mai seront aussi présents au Jazz Middleheim le saxophoniste, Jasmine Mira, le saxophoniste Emmanuel Wilkins donc et son quartet, le DJ producteur Danilo Plesov et le Fred Hirsch Trio. Alors on arrive à la dernière journée du Jazz Middleheim qui aura lieu le lundi de Pentecôte, le 25 mai, festival qui prendra place dans le splendide parc Dunbrandt à Anvers. Alors ce lundi, il y aura le génialissime groupe issu de la vague groove londonienne des années 90, The Herbalizer, construit autour d'une passion pour le hip-hop, le funk et les bandes originales cinématographiques. Fondé par Oli Teba et Jack Weary sur le génialissime label Ninja Tune. Extrait de l'album Session One, Who's the Realest?

Herbalizer. Théon Cross jouera du tuba et investira, joueur de tuba, investira la scène du Jazz Middle Aim lundi 25 mai. Issu de la scène contemporaine londonienne, il puise sa musique dans le jazz ainsi que dans des traditions axées sur la basse comme le reggae et le grime et certains styles afro-caribéens. Le tuba chez lui est à la fois fondation et soliste, naviguant entre groove, texture et mélodie. Je vais vous passer maintenant un extrait de l'album Blue Note Reimagined 2, où le label Blue Note propose à des musiciens de puiser dans le catalogue de Blue Note et réinterpréter un morceau. Ici, ce sera avec un morceau de Thelonious Monk Epistrophe.

le 25 mai sera aussi présent de Buena Vista Orchestra, qui est le plus important ensemble du répertoire musical cubain au monde, avec une sélection de musiciens issus de groupes comme de Buena Vista Social Club qu'on écoute à l'instant avec le morceau Chan Chan. Afro Cuban All Star, les groupes de Celia Cruz, Willy Colon et plus encore, ils seront à l'affiche donc le lundi 25 mai.

terme de l'émission, l'autre événement du jazz Middelheim, c'est la venue du batteur Billy Cobham le lundi 25 mai, figure emblématique du jazz et

fondateur du Mahavishnu Vishnu Orchestra, qui a ouvert une nouvelle voie au jazz rock, extrait de son album Spectrum, Red Baron, sans doute son morceau le plus connu. Il y aura encore le Chris Potter le lundi 25 mai. Isaiah Collier, saxophoniste originaire de Chicago, qui proposera un son avec son groupe, un hommage à John Coltrane. Le groupe bruxellois Ola Tunji et le DJ, la DJ berlinoise Teresa. Voilà, notez le week-end de la Pentecôte du 23 au 25 mai dans le magnifique parc Dunbrandt à Anvers. Jazz Middle Aim 2026, c'est donc bien la semaine prochaine qu'il aura lieu. Et moi aussi, je vous dis à la semaine prochaine et que le groove soit avec vous. Et je laisse la place à Maître French, of course, pour Oscourland.

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Vous étiez avec Stéphane, on the road. Comme tous les vendredis, dans la Easy Friday Night qui commence à 19h30 et qui finit à minuit.

0: Bob.
1: Deux extraits de l'album de Congo Natty, Ancestors, Roots of Jungle.

0: manger de fruits. Oui, oui.
1: Alors, mademoiselle, l'oncle de Patricia vous dit qu'il n'y a plus de scotch. Après, c'est tout.
0: Mais il en a acheté. Avec ça.

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0: C'est la voix d'Archichi qu'on entend sur ce morceau. Un grand merci à toutes celles et ceux qui nous écoutent ce soir. J'espère que vous avez apprécié la sélection.
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0: Merci à Rachid System.

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0: Bref, ça me faisait marrer.
1: Mon premier souvenir de ça, c'est Alice et Samir qui avaient été joués à Metz et qui avaient vu Ash Kraken, je crois. Ah et qui sont revenus en gros en disant putain, à Metz, il y a des gars trop cool qui font des groupes qui déboîtent, quoi. Première fois que j'entendais parler de Guillaume, Nafi, tout ça, quoi.
2: Il y avait ce truc un peu art brut aussi dans la musique. Et on se sentait plus tout seul parce que tout ce qu'on a fait, les fanzines, les cassettes, les concerts, c'était en réaction à. Parce que personne voulait de nous. On a organisé nos propres concerts parce que personne ne voulait nous faire jouer. On a sorti nos fanzines parce que c'était impossible de publier nos dessins quelque part.
3: Une volonté de faire les trucs soi-même. Enfin, ouais. Y a un truc.
4: Mais je me rappelle parce que quand je suis revenue à Strasbourg, tu m'as montré tous les trucs de Metz.

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Monsieur le chef de gare. Monsieur le chef de gare de la tour de Carole. Vous étiez très pâle à 7h du matin. Vous aviez les paupières froissées. 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Ce qui est une chose horrible et normale.

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0: Souvent, je t'imaginais à ma porte, en attendant quelqu'un qui ne viendra pas, quémandant un lit pour la nuit, comme avant, implorant une rémission. 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